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2: Sonia a laissé un message sur WhatsApp, c'est ça qu'on entend.
3: Exactement, elle a besoin de Pierre et Maryse pour l'aider à vendre des singles de musique. Des années.
4: Les CD.
3: Ouais, les CD.
2: Ah oui, des CD. Ah,
3: acheter,
2: tu peux faire ça au téléachat, non?
3: Bon, normalement, oui, c'est de leur époque.
4: Si le nom est pas trop compliqué.
3: Oui.
5: Eh bien, bonjour à tous. Et bonjour à vous, bonjour Marie.
6: Bonjour Pierre.
5: Bonjour Chantelès, bonjour Chantelès, bonjour Maryse.
6: Bonjour Pierre.
5: Eh bien, aujourd'hui sur Europe numéro 2, bonjour Maryse.
6: Bonjour Pierre.
5: C'est un téléachat, bien l'éditeur de Coé sur Europe 2, puisque depuis deux semaines maintenant, leurs auditeurs, ils viennent que je vende leurs objets de merde. Bonjour Maryse.
6: Bonjour Pierre.
5: Eh bien, pas de soucis, de toute façon, je n'ai que ça.
6: Exactement Pierre, aujourd'hui ce sont deux singles de musique.
5: Eh bien, absolument Marie.
6: C'est ça.
5: Le premier single...
6: single.
5: A été acheté en 2002 dès sa sortie au prix de 19 francs le 19. Le titre c'est Crime a River.
6: Ah,
5: exactement.
3: Oh oui, d'accord.
5: Exactement, Maryse.
6: Bonjour, Maryse. Bonjour, Pierre.
5: Du chanteur Justin Timberlake. Justin Timberlake. Écoutez, on s'en fout de toute façon, Maryse, je préfère Justin Bidou.
6: Moi aussi.
5: Voilà. Écoutez, maintenant, je vous présente, chère Maryse,
6: bonjour
5: Maryse.
6: Bonjour Pierre.
5: Je vous présente ce deuxième single que vous allez voir.
6: Ah oui, Pierre, le single s'appelle Ça m'énerve.
5: Ah,
6: voilà.
5: Mais écoutez, enfin, un titre français, chère Maryse.
6: Oui.
5: Ce que je vous ai dit, bonjour Maryse.
6: Et oui, bonjour Pierre.
5: Bonjour Maryse.
6: Bonjour Pierre.
5: Un titre français que je vais donc pouvoir prononcer correctement. Ça m'énerve.
3: Ah, bien.
5: Du chanteur Helmut Lee.
3: Helmut
5: Free. Helmimout. Helmimout. Le chanteur Helmut Frit. Helmimout.
4: Pas loin.
5: Helmimout. Helmimout. Helmimout. Le chanteur s'appelle
6: Helmut Fritz.
5: Et écoutez, vous en foutez, écoutez, Michel Sardou, comme tout le monde. Regardez comme j'arrive à le dire, Michel Sardou.
3: Bah oui,
6: tout le monde écoute maintenant.
5: On écoute de la musique sur son portable. Écoutez, à bientôt, Maryse. Bonne journée, Maryse. Je viens de vous envoyer un SMS vocal, Maryse.
6: Oui, allô?

0: Et à bientôt, Maryse. Bonne journée, Maryse. Je viens de vous envoyer un SMS vocal, Maryse.
1: Oui, allô ?
2: Bonjour, Maryse. J'aimerais bien que tu sois un CD pour que je puisse t'emballer.
3: Oh, il y a une touche.
0: Écoutez, Maryse, quelqu'un a pris ma voix.
1: Ça va pas.
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4: Bonjour à tous et bonjour à toutes. Croyez que vous alliez être débarrassé de moi? Eh bien non.
5: On est content de vous avoir.
4: Je ne suis plus qu'ici les moins grosses têtes avec aujourd'hui. Au lendemain de la journée mondiale des barbus, eh ben j'ai que des barbus autour de la table. Stouff, Pietre, Corentin et Vito.
6: Enfin surtout Stouff. Hein. Moi je rase tout dans ce temps.
4: On va commencer avec une question. De monsieur, l'usine à Morat ne se trouve pas à Porte-Maillot. Amora se trouve pas à Porte-Maillot. Quel objet était utilisé comme arme par les guerriers philippins au XVIe siècle?
3: Des fléchettes?
4: Non.
5: Du pain?
4: Non.
6: C'est organique?
4: C'est pas du tout organique. Non.
5: C'est baguette parce qu'il est philippin.
4: Philippin? C'est le boulanger philippin.
3: Des sextoys?
4: Non, il y a eu très peu de sextoys au XVIe siècle. Non.
3: Mais
6: il n'était pas Bluetooth. Hein.
5: Est-ce que c'est quelque chose qu'on utilise encore aujourd'hui?
4: Alors oui, c'est quelque chose qu'on utilise aujourd'hui, mais alors plus du tout pour se battre.
6: Pour manger?
4: Non, pas pour manger.
6: C'est un jouet?
4: C'est un jouet.
5: Un Playmobil.

0: On termine avec une question de madame, j'ai pas de nouvelles de Matt à Houston.
1: À Matt Houston.
0: À la fin d'un tournage, qu'a offert Kenny Reeves à chaque cascadeur?
1: Je le sais.
2: Ouais, moi aussi.
3: Des photos du moment, enfin de la cascade qu'ils ont effectuée?
0: Non.
4: De l'argent, non, mais ça serait trop facile.
0: Non. Alors, il est connu pour être quelqu'un de très généreux.
4: Ah oui. Une voiture.
0: Alors, c'est pas une voiture, c'est l'autre.
4: Une moto?
0: Une moto. À chaque cascadeur, il avait même, pour fêter la fin du tournage de la quatrième aventure de John Wick, offert une Rolex gravée à chaque acteur.
1: Moi, j'étais resté là-dessus, moi.
0: Stouff.
3: Il veut pas faire de la radio, lui.
0: Franchement. Jour où il veut venir dans les locaux faire un truc, n'hésite pas, Kenu. Eh bien, mes chers moins grosses têtes, c'est fini pour aujourd'hui. Rendez-vous la semaine prochaine et sachez ceci. Plastifier des livres scolaires en septembre, c'est la sanction pour avoir mal plastifié vos zizi à 20 ans. Merci, au revoir, à la prochaine. 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
1: Question sur les vendanges. Alors, je crois que c'est fini pour certains. Ça reprend, ça c'est pas encore terminé pour d'autres. Voilà, les vendanges pour frimer à la machine à café. Qu'est-ce qu'un pédoncule ?
2: C'est un pet que tu retires. Tu le gardes.
3: Ouais, c'est ça. Non, mais voir, c'est un petit animal, l'oncule, non ? L'oncule, j'ai dit non, cherchez pas, j'ai pas dit de grossièreté.
1: Pourquoi ?
4: Un pédoncule.
3: Un pédoncule ?
4: Ouais,
2: donc. Ah, four, vache.
1: Non.
2: Sur
1: non.
2: Les fleurs, ça ?
5: Oui.
1: Voilà, c'est-à-dire que, vous voyez, je vais vous dire un truc, Pietre, il a écrit sa connerie sur l'ordinateur, oui, mais il a effacé la bonne réponse. Ouais, c'est-à-dire que il a écrit pour bien se souvenir, c'est un animal l'oncule, sinon voilà. Ouais. Bah, il a enlevé les réponses.
5: C'est la pièce florale en forme de tige en fait. Voilà, il porte les fleurs et tout ça.
1: Quel
3: bah, les autres c'est pareil.
2: Ouais, mais attends.
1: C'est pas possible, il l'a fait sur tous les trucs, il a écrit sa connerie et comme nos ordi sont reliés, bah en fait, il a enlevé toutes les réponses.
4: J'ai une chute pour le prochain mot.
2: Bah, je l'ai enlevé, merde.
1: Qu'est-ce qu'une véraison ?
4: Ça, c'est ce que tu dis à Nat, des fois, quand tu te rends compte plus tard que toi, t'avais raison.
1: Tu avais raison.
4: Tu le dis, mais doucement.
1: Bien sûr,
4: tu as raison.
1: Ouais. De toute façon, tu as raison. Voilà, Pietre.
2: De quoi ?
1: Maintenant, lui a enlevé sa vanne, donc il ne l'a plus.
2: Oui, en plus,
5: ça fait ta vanne.
3: Quels sont les autres trucs ? De quoi ? Je ne sais même pas ce que vous disiez.
1: Oh, le mec, il est...

0: C'est la maturation du raisin.
1: C'est l'étape clé du cycle de la vigne où les baies de raisin commencent à mûrir, exactement. Ah, et une machine à vendanger, c'est quoi?
2: L'énergie. Et gratos.
1: Quoi?
3: Bah, il vendange.
2: Ouais.
4: Vendange.
1: Ah. Ouais, alors.
0: Je peux sortir de cette pièce, c'est déjà.
3: C'est un moulin à Angers.
1: Fait du vendanger. Si, c'est bien. Si, c'est bien. Bon, en fait, c'est une machine à vendanger, c'est un engin agricole qui enjambe. Vous savez, les tracteurs qui sont très hauts,
3: oui,
1: et très étroits,
0: oui.
1: Ils enjambent les vignes. Voilà, t'as ça à Bordeaux, par exemple, mais t'as pas ça en Champagne, par exemple.
2: Parce que c'est
1: tu dois le faire à la main.
2: Ah bon?
1: Eh non, t'as des endroits. Parce que t'as des endroits, les vignes, ça se fait à la machine.
0: Ouais.
1: Et t'as des endroits, ça doit se faire à la main. Le Champagne, par exemple, c'est à la main.
0: D'accord.
1: Voilà.
0: C'est pour pas abîmer? C'est parce que ça s'abîme.
1: Je crois que c'est comme ça. C'est une espèce de tradition, si tu veux ton truc.
4: À cause des bulles,
3: pour
4: sinon,
3: l'appellation.
1: Ça, voilà. Comment?
4: À cause des bulles, sinon ça explose.
1: Vous allez tous prendre l'air.
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0: Voici les questions que vous nous avez laissées au 06 33 11 32 11. On les découvre avec vous. Il y en a peut-être pour nous, pour vous. On verra bien. C'est parti, question d'enfant.
1: Salut l'équipe, c'est Anna. Stouff, c'est toi la chef de la pente ou c'est quelqu'un d'autre qui décide?
0: Ah, trop mignonne, Vicky. Trop mignonne. Alors, Stouff.
2: C'est Coé le chef.
3: Ouais. Et officiellement
2: Officiellement. Attends, c'est Coé, la façade.
0: C'est la façade, mais quand l'affiche se décolle, c'est Stouff derrière.
2: Non, évidemment. C'est Coé. Enfin, c'est toi. Et j'essaye de t'amener dans le chemin quand tu veux pas.
0: Je n'ai aucun. Je n'ai absolument aucun pouvoir. Je suis. Les gens viennent me demander un truc. Qu'est-ce que je dis? Demande à Stouff.
2: Ouais. Oui, ça par contre,
3: tous les trucs relous, tu les laisses à Stouff.
2: Tous les trucs relous, c'est. Vois avec Stouff. Tiens, je te donne le numéro de Stouff.
0: Je suis en train de m'acheter un t-shirt, vois avec Stouff. Dès quelqu'un parlera, je montrerai un t-shirt.
2: Non, t'as du mal à retenir ton planning, en fait.
0: Oui, mais c'est toi la chef, c'est toi la chef.
2: Non, c'est toi le chef, mais t'as du mal.
0: C'est Carl Power, c'est toi qui décide.
3: Les décisions à l'arrivée, c'est toi qui les prends.
2: C'est toi qui les prends, on te les donne, mais après, c'est toi qui décide.
0: Vont me donner illusion.
2: C'est vrai aussi.
4: Ça va être toi la directrice du pensionnat.
0: Voilà. Venez chercher Stouff. Allez, une autre question.
5: Salut l'équipe,
0: Coucou.
5: C'est Guylaine.
0: Bonjour Guylaine.
5: Est-ce que vous êtes tombé amoureux à l'école?
0: Ah, est-ce que vous êtes déjà tombé amoureux à l'école?
3: Évidemment.
0: Comment il s'appelait?
2: Je sais plus, j'avais Virgile, il y avait Guillaume Dru. D'ailleurs, il s'appelait. Voilà.
0: Monsieur Navarron également. Guillaume Dru, Pietre, oui. Comment elle s'appelait?
3: Toutes les semaines, je tombais amoureux.
0: Corentin.
4: Moi, c'était Vanessa, ma première amoureuse.
0: C'est vrai?
4: Ouais.
0: J'avais très, très peu de chance. Moi, ça ne marchait pas beaucoup.
2: Oui, mais t'avais forcément une petite amoureuse
0: oui,
2: dans ton cœur.
0: Oui, vous le savez, j'avais été très, très amoureux de Sonia.
2: Sonia
3: Grandin?
0: Qui était mon amour, qui n'avait jamais dit oui. C'est vrai, mais c'est la petite jeune fille dont on est amoureux comme ça pendant des années, des années. Et puis on se suit en petite section, machin, etc. Et elle ne m'avait jamais dit. Oui.
4: Voilà, petite Fénadia, quoi.
0: Ah, c'était. Ouais, ça, ouais.
3: Jamais, ah, c'est Sonia.
0: Quoi d'autre? Allez, encore une question.
6: Salut l'équipe, c'est Léna. C'est qui le préféré de Coé?
3: Corentin. Ah, ouais, mais en ce moment.
4: Y a...
3: Non. En ce moment, c'est Théo, là.

0: Vache, ah ouais, elle est bien bourrée. Ah. Et vous arrivez encore à voler?
1: Exactly. Because le problème, c'est l'atterrissage. Hier, j'ai voulu me poser sur une fleur. Oui. J'ai fini dans la piscine d'un voisin, j'ai nagé jusqu'à minuit.
2: Une piscine pour une guêpe, c'est grand.
0: Et vous allez arrêter les fruits fermentés là.
1: Jamais.
0: Ah bon?
1: La vie est trop courte. Surtout pour nous.
0: Ouais, oui. Dernier mot peut-être?
1: Oui,
0: on voit bien que vous êtes bien attaqué quand même.
1: Si vous voyez Gérard.
0: Ouais.
1: Dites-lui de rentrer au nid parce qu'il est parti acheter du pollen mardi.
0: Ouais, mais on est jeudi là.
1: Bah justement.
0: Ouais.
1: Pour qu'on rentre.
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0: ne dormez pas. Lui non plus.
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2: Voici les champions du monde de l'actu. Notre premier champion, il est à New York. Deux hommes ont été condamnés, et 2 ans de prison pour avoir orchestré des faux accidents de voiture pour escroquer les assurances. C'est-à-dire, le but, il était simple, il y en a un qui freinait brutalement, l'autre l'a percuté, et puis il coordonnait la manœuvre depuis
3: un autre
2: véhicule. C'est très malin, sauf qu'il y a une vidéo qui a fuité sur TikTok, la police s'en est emparée, ils ont vu qu'ils orchestraient le fait de se rentrer dedans, ils avaient quand même gagné 80 000 dollars d'indemnité et de remboursement, c'est devenu viral, et bim, en prison. Ah oui, évidemment, t'imagines, c'était toujours le même manège, il se rentrait dedans.

0: Qu'est-ce qu'il y a?
1: Qu'est-ce qu'il y a?
0: Maintenant, elle va marcher beaucoup moins bien, forcément.
2: Qu'est-ce que je vais devenir?
3: Inquiétons.
2: Notre seconde championne est une américaine devenue. Alors, elle est devenue virale parce qu'elle a été repérée au bord de la route en essayant de gonfler un pneu crevé. Mais avec sa bouche.
4: Ça ne fonctionne pas.
2: Non, mais c'est-à-dire que, déjà, je vais être honnête avec vous, sur un vélo, c'est une tannée.
5: Ouais, oui.
2: Ça ne marche que sur la bouée Snoopy.
3: Voilà,
5: et
3: oui,
5: encore.
2: La bouée licorne. Et encore, vous avez faut s'y reprendre en trois fois. Parce que...
3: Avant de tomber dans les pommes. Ouais.

0: Oui,
1: et
0: oui,
1: encore.
0: Oui.
1: La bouée licorne. Et encore, vous avez un. Faut s'y reprendre en trois fois parce que...
2: avant de tomber dans les pommes.
3: Ouais, t'as un truc de sécurité sur la valve, donc tu peux pas de toute façon.
1: Une bicyclette, ça marche pas.
0: Non.
1: Un pneu de bagnole.
3: Encore moins.
1: Mais madame, s'il vous plaît. Donc, elle s'était mise y aller avec la bouche. Donc, en plus, imaginez l'aspect pratique.
3: Au bord de la route.
1: T'es au bord de la route, t'es à quatre pattes par terre.
2: Pour un peu que la valve, elle soit en haut du bord.
1: Les gens, c'est
0: dans le pare-choc.
1: Les gens se sont arrêtés et lui proposaient des pompes à air. Elle a refusé, insistant, écoutez bien, ouvrons les guillemets, qu'elle avait déjà géré des problèmes plus importants que ça dans sa vie avant.
4: Ouais, mais c'est avec la suie sur la tronche.
1: Après plus de 20 minutes, le pneu évidemment était resté à plat, mais trois hommes s'étaient quand même arrêtés en proposant leur aide, mais elle voulait rien savoir. Voilà. Il paraît que la semaine prochaine, du coup, elle va essayer sur un train. S'il n'y a pas de raison, je vais y arriver. Et le troisième champion.
0: Il y a déjà quelqu'un qui m'a sorti ça, moi, que son train avait un retard parce qu'il avait un pneu crevé. Tu te fous pas de ma gueule? Ah, si, je te jure.
1: Et ça, c'est le dernier argument de la SNCF. Ils ont fait les animaux sur les voies, les machins. C'est le pneu crevé. Troisième champion, Rio. Rio, c'est un perroquet breton qui rend fou ses voisins. Il vit chez François. François qui recueille des perroquets abandonnés dans sa volière. Alors, déjà que ça doit être bruyant, mais Rio, du matin au soir, il chante. Il est où le bonheur? Il est où?
2: De Vianney?
1: De Vianney.
3: Mais non.
1: C'est-à-dire, toute la journée, il est où le bonheur?
3: C'est Christophe Maé, ça, non?
1: Ah oui, t'as raison, c'est Christophe Maé, ça.
2: Ah ouais, j'ai confondu.
1: Ah oui, c'est Christophe Maé. Pour le peu qu'il y a un autre perroquet de l'autre côté.
3: Il est là, le bonheur, il est là.
1: Voilà, il paraît que ça rend fou le voisinage.
0: Je m'étonne.
1: C'est énorme, quand même. Bon, jusque-là, le perroquet n'a pas été attaqué, mais vu que Vianney était en tournée, le jour où il va aller dans le coin, il va prendre deux coups de fusil, Vianney.
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4: Une histoire de pigeon. Un pigeon a été percuté en Normandie.
5: Mm-hmm.
4: Des amis qui roulaient sur une 4 voies à 90 km/h ont percuté le pigeon.
5: Aïe.
4: Le pensant mort, ils ont continué leur route avant de se rendre compte le lendemain matin que le pigeon avait été aspiré

0: puissance de l'éclair. À la fin, un seul d'entre nous survivra.
1: Il n'a pas en resté qu'un. C'est le pigeon. Oh, si je l'avais su.
2: Ça se trouve, c'est
3: Michel. Attends, c'est pas la suite.
1: Attendez, il est vivant, mais il doit être quand même un moché, parce que je rappelle qu'il s'est pris une bagnole à 90 km/h. Là, il paraît qu'il est arrivé à Paris, il s'est dit au milieu des autres, on verra rien. À Paris, je te jure, ils ont tous cette gueule, ils mangent des murs là-bas, donc ils verront rien. Qu'est-ce que je voulais vous faire? Le classement du Uber Eats Machine. Vous le savez, le classement du Uber Eats Machine, c'est le classement de tout ce que vous êtes fait livrer, ce que vous avez mangé cette semaine. Présent dans plusieurs plats cette fois-ci, mais il ne faut pas la manger trop vite, car avec une petite toux, on peut s'étouffer, en mettre partout. C'est la semoule!

0: génial.
1: C'est génial.
2: La Smoule, c'est génial.
0: Sixième position cette semaine, on retrouve évidemment la Smoule, mais alors cette fois-ci, dans une entrée. Et elle peut être au poulet ou oriental, le taboulé.

Le NEM fait cette fois-ci son entrée sur la troisième marche du podium du classement du Uber Eats Machine. Belle surprise ou pas, le plat japonais qui fait l'unanimité et qu'on mange partout, le NEM.

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2: Et enfin, Sexy Back de Justin Timberlake vient d'être repris. Première place du Uber Eats Machine cette semaine. Le plat est bien français, ça fait couiner les veggies, mais attention, attention, ça va faire plaisir aux viandards. Le numéro 1, c'est le gigot.
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4: Ce matin, je me cachais Coé, Coé. Devinez, devinez, devinez qui je suis.
5: Qu'est-ce que le deviner qui je suis? Si vous ne connaissez pas, ça arrive de temps en temps, ça nous prend, on fait venir quelqu'un qu'on évidemment ne connaît pas, sinon c'est « Oh Sylvie, comment ça va ?» Bon, tu vois, ça a très peu d'intérêt. Le deviner qui je suis, c'est quelqu'un qui entre. Alors, je ne sais pas du tout qui je suis. Qui est cette personne? Quentin non plus?
6: Ah non, je ne sais pas.
5: Pietro non plus?
7: Jamais vu.
5: Stouff?
8: Bah oui.
5: Stouff
8: oui.
5: Ne peut pas jouer.
9: Je
5: Vito? Jouer.
9: Moi je ne sais pas, bon. Pas du tout.
5: Est-ce que, on peut dire bonjour normalement?
8: Déjà, bonjour Jessica.
5: On peut dire le prénom?
8: Bien sûr.
5: Bonjour Jessica.
8: Bonjour Coé, bonjour l'équipe.
5: Bienvenue
8: bonjour
5: chez Jessica. Nous Jessica. Alors je suis très très peu physionomiste, mais je crois qu'on ne s'est jamais rencontrés.
8: Tout à fait.
5: Voilà, donc à tel point que quand je suis allé tout à l'heure chercher un café, j'ai croisé les deux et j'ai vu, je pense que ça doit être son ami ou la personne qui l'accompagne.
8: Tout à fait.
5: Et je me suis dit, c'est peut-être lui, le deviner qui je suis. Et en fait, tu vois, pas du tout.
7: Ouais. Je me suis dit exactement la même chose.
5: C'est la demoiselle.
7: Ah oui, c'est la demoiselle.
5: Alors à partir de maintenant, Jessica, on va poser des questions.
8: Oui.
5: Il faut répondre simplement oui, non.
8: Très bien.
5: D'accord. Dans la deuxième partie, si à un moment donné on patauge, Stouff donnera un indice.
8: D'accord.
5: D'accord. Si des questions, alors.
7: Moi j'ai un pressentiment.
9: Ah.
7: Et généralement je me trompe jamais.
8: Ah. Alors, attention. Attends, peut-être.
5: Non mais d'abord.
7: Est-ce que vous êtes dans le médical?
5: Oui, voilà, c'est ce que j'allais dire.
8: Pas du tout.
7: Voilà. Tu vois. Parfait. Je savais.
5: Voilà. Il pressentait qu'il était complètement à côté.
9: Voilà. Est-ce que vous n'êtes pas dans le médical? Oui.
5: Alors est-ce que on s'est malgré tout déjà rencontré quelque part?
8: Non.
5: Jamais. D'accord.
7: Donc, est-ce que vous avez fait parler de vous récemment?
8: Oui.
7: Est-ce que c'est.
6: Bah vas-y, je t'en prie. Est-ce qu'on peut vous voir sur les réseaux?
7: C'est ce que j'allais dire.
8: Oui.
6: Vous avez fait le buzz sur les réseaux ou pas?
5: Alors.
8: Non.
5: Aujourd'hui, mon beau-père est sur les réseaux. Hein, donc, beaucoup de gens sont sur les réseaux.
6: Oui, mais tu peux faire parler de toi via un buzz.
5: Non, alors elle dit non. Mais on peut l'avoir sur les réseaux. Est-ce que.
6: Okay.
5: Oui.
9: Est-ce que c'est par rapport à votre profession?
8: Oui.
9: D'accord.
5: Très bien. Est-ce que vous avez une profession. Normal?
8: Non.
5: D'accord. Donc, c'est sur la profession.
7: Est-ce qu'il y a un truc olé olé dans l'histoire?
8: Non.
5: Bon, non. Mais je sais
9: pas. Tu penses à quoi?

0: Dans ce cas-là, est-ce que ça a un rapport avec des massages?
1: Non.
2: Ah,
0: d'accord.
3: Il y a une porte qui grince là.
0: Quelqu'un qui a, ou il y a quelqu'un qui a très faim, ou il y a une porte qui a grincé.
4: C'est ça qui a fait.
0: J'ai entendu un.
4: Oui. Non, c'est Mélissa qui a fait.
0: D'accord.
4: Ça.
0: Alors, quelqu'un.
2: Bon,
0: qui...
2: alors non, attends, non, soin non. du corps.
0: Alors, soin du corps. Est-ce que c'est un, est-ce que c'est, vous faites un type de soin qu'on fait très très peu.
2: Est-ce que ça, très peu. La, l'acupuncture.
0: Attends, attends, mais j'ai pas 50 questions.
1: Tout à fait.
0: Tout à fait, très peu. Mais pas peu nombreuses à faire.
1: Oui.
0: On a retenu que c'était dans le soin du corps.
1: Ouais.
2: Je l'ai
0: c'était
2: trouvé.
0: Le métier qui faisait la particularité, c'est ça ouais.
1: Oui.
0: Voilà. Que, alors, c'était pas dangereux, pas machin, etc. Qu'elle était aussi sur les réseaux.
3: J'ai trouvé, moi.
0: Alors, vas-y, Pietre.
2: Tu je peux le dire, je peux faire une proposition.
0: Non, tu poses une question.
3: Banque.
2: Oui, mais on sait que c'est. Est-ce que c'est. Vous faites des massages avec une. Mais pas avec les mains.
1: Hein?
2: Allez, je l'ai!
5: Ah bon?
0: Bah attends, on attend la réponse.
1: Je peux développer ou.
2: Non!
0: Bah non!
2: C'est oui ou non? Vous faites des massages, mais pas avec les mains.
1: Bah.
3: À la tronche
1: oui,
3: de.
1: Non.
3: Ah,
1: oui, c'est non. Oui non! Ah oui, c'est non! C'est oui et non!
0: Quoi, tu
1: ah.
0: penses?
2: Je pensais que. Je sais même pas si ça existe. De faire des massages mais avec les pieds. Tu sais où tu t'allonges et la dame elle te marche dessus.
0: Ça se fait je crois que c'est au Japon.
2: Oui. Ouais.
0: Il s'accroche
2: oui.
0: à une corde au-dessus et il te
2: c'est ça, il te marche dessus. Ah. C'est pas ça?
1: Non.
0: Ah bah non.
2: Bah non. On alors, c'est pas avec les mains. Mais il y a une histoire de massage.
1: Mais si, est-ce que alors
0: c'est une forme de massage?
1: Oui.
2: Non.
0: Est-ce que c'est pas un massage sans toucher?
5: Si si mais elle touche avec des objets spéciaux.
2: Ouais, des photocopieurs,
0: une hache, une enclume.
5: Non, c'est pas ça. Mais genre plus, par exemple, des plumes ou des choses comme ça.
2: Ah, elle est... ah, je sais.
5: Je sais, mais je l'ai trouvé. Tais-toi, t'as
2: non.
5: déjà dit. Si, si, si.
2: Elle est câlineuse.
5: Non.
0: Attends, parce que là, la demoiselle, elle a plus le temps de répondre à rien.
5: Non, je sais, c'est bon.
0: Câlineuse. Est-ce que vous êtes câlineuse?
1: Non.
0: C'est quoi une câlineuse?
2: Je sais pas. Avec Cohen, on voulait monter le Grad Center.
0: Oui.
5: Et bah.
0: Vous arriviez pendant 15 minutes, elle vous grattait.
5: Mais je pense que c'est réellement ça.
0: Pardon.
5: Je pense qu'elle a.
2: Vous avez piqué le concept?
1: Oui.
2: Oh non! Mais non, mais vous nous devez de l'argent! Ça fait 20 ans qu'on en parle de ça!
0: Ça fait nous! Combien de temps on en parle?
2: Mais ça fait 20 ans!
0: 20 ans!
2: Ouais.
1: Elle est exactement ans. Papouilleuse.
0: 20 ans qu'on voulait lancer un grat-grat center! Ouais. Ça faisait 20 ans! Les gens, ils arrivaient et ils se mettaient comme ça, puis on faisait. Ah. Dans des petits fauteuils avec la tête comme ça, et voilà. On voulait lancer le grat-grat center! Et on se disait, ouais, on sait pas, ouais. on sait machin.
2: On l'a jamais fait.
5: Non, parce que t'aurais eu des mecs qui arrivent. Et les gars, ça me gratte là!
2: Ouais,
0: alors non, ben voilà, et c'est pour ça qu'on l'a pas fait.
2: C'est ça.
0: Parce que le gars qui arrive en disant ça me gratte les couilles.

0: Et en fait, tout part avec, avec ce métier de base que je papouille les enfants que je garde. Et l'an dernier, on était avec des amis et j'ai une amie qui n'était pas très bien ce jour-là, avec l'anxiété, stress, etc., qui avait développé des douleurs dorsales. Et donc, je me suis avancée vers elle et puis on est venu à discuter et papouiller. Je lui ai fait des papouilles pendant une demi-heure.
1: C'est très étonnant.
2: J'aime bien le nom, la papouille.
1: J'ai jamais entendu.
2: C'est tout doux comme nom.
1: Je n'ai jamais entendu autant de fois le mot papouille.

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2: Dans la série, nous avons besoin d'eux et nous avons besoin d'elles. Les infirmiers et les infirmières qui passent vous voir. C'est quand on est, tant qu'on n'est pas malade, on s'en rend pas compte.
3: Oui.
4: Oui.
2: Mais on est bien content le jour où on a un problème de les voir arriver à la maison, la piqûre, le machin, le truc, les soins.
4: Quand elle passe tôt, des fois, ça pique quand même.
2: Alors attention, elle, c'est peut-être pas son cas. Elle est peut-être infirmière à l'hôpital. Ou on va le savoir tout de suite. Aurélie ?
5: Oui, bonjour.
2: Bonjour ma petite Aurélie. Alors, c'est on est infirmière quoi, Aurélie ?
5: Moi, je suis infirmière en institut pour personnes porteuses d'handicap.
2: D'accord. Ah. Donc, ça veut dire que là, tu gères quoi, toi ?
5: Les personnes, notamment les enfants porteurs d'handicap.
2: Non, mais
5: autisme, handicap physique et mental.
2: Wow. Ça, c'est, tu sais que ça fait partie des métiers. Ça, c'est des métiers à vocation.
3: Ah oui.
2: Ça, c'est vraiment, parce que là, c'est la vocation et pas l'argent qui te guide. Hein. Ça veut dire que tu avais envie.

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3: Des guêpes se saoulent en mangeant des fruits fermentés. Beaucoup d'animaux, ça leur arrive, des écureuils.
4: Des biches.
3: Même, et voilà, c'est vrai, ils sont un peu bourrés. Là, elles deviennent encore plus agressives. Une guêpe encore plus agressive.
5: Vas-y, fous-toi de ma gueule.
3: Elles sont. Alors, les gens, c'est Dist Riding. C'est pas en France, je pense. Non. C'est le comté nord-est de l'Angleterre. Les guêpes, donc, cette année, les piquent encore deux fois plus. Je crois qu'on est.
4: Ouais, on a une guêpe avec nous en ligne. Allô ?
6: Allô.
4: Vous êtes une guêpe qui consomme des fruits fermentés, c'est vrai?
6: Que je consomme, non. Nous, on ne consomme pas, monsieur, on la déguste.
4: D'accord.
6: Hier, on a fait une dégustation de poire.
4: D'accord.
6: Je finis là, dans l'assiette, je finis assis sur une tomate à lui raconter ma vie.
4: Mais vous étiez ivre, du coup?
6: Yes, completely. Completely. J'ai essayé de rentrer en volant en marche arrière. J'ai inventé une nouvelle technique.
4: Ah bon, c'est quoi? Vous n'avez pas peur des frelons?
6: Les frelons, qui viennent. Come on. J'en ai vu hier. Je lui ai proposé un mojito. Il est parti.
7: Ah, c'est pratique, ça négocie.
4: Et pourquoi il est parti?
6: Par l'âge.
4: Non, mais
6: c'est des fois, je suis pire. Avec mes copines, il y en a une, elle est actuellement coincée dans une pêche. Elle dit que c'est son Airbnb.
4: Oh la vache, ah ouais, elle est bien bourrée. Et vous arrivez encore à voler?
6: Exactly. Because le problème, c'est l'atterrissage. Hier, j'ai voulu me poser sur une fleur. Ouais. J'ai fini dans la piscine d'un voisin, j'ai nagé jusqu'à minuit.
7: Une piscine pour une guêpe, c'est grand.
4: Et vous allez arrêter les fruits fermentés?
6: Jamais!
4: Ah bon?
6: La vie est trop courte, surtout pour nous.
4: Ouais, oui, ouais. Dernier mot peut-être?
6: Oui,
4: on voit bien que vous êtes bien attaqué quand même.
6: Si vous voyez Gérard.
4: Ouais.
6: Dites-lui de rentrer au nid parce qu'il est parti acheter du pollen mardi.
4: Ouais, mais on est jeudi là.
6: Bah justement.
4: Ouais.
6: Pas encore rentré.
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2: Question sur les vendanges. Alors, je crois que c'est fini pour certains. Ça reprend, ça s'est pas encore terminé pour d'autres. Voilà, les vendanges pour frimer à la machine à café. Qu'est-ce qu'un pédoncule?
3: C'est un pectu retour. Tu le gardes.
4: Ouais, c'est ça. Non, mais voir, c'est un petit animal, l'oncule, non? L'oncule, j'ai dit non, cherchez pas, j'ai pas dit de grossièreté.
2: Pourquoi?
5: Un pédoncule.
4: Un pédoncule.
5: Ouais,
3: donc. Ah, fou, vache. Ouais.
2: Non.
3: Sur
2: non,
3: les
2: non.
3: fleurs, ça
6: Oui.
2: Voilà, c'est-à-dire que, vous voyez, ce que je vais vous dire un truc, Pietre, il a écrit sa connerie sur l'ordinateur, mais il a effacé la bonne réponse. Oui, c'est-à-dire qu'il a écrit pour bien se souvenir, c'est un animal l'oncule, sinon voilà. Ben, il a enlevé les réponses.
6: C'est la pièce florale en forme de tige, en fait. Voilà, qui porte les fleurs et tout ça.
2: Quel bouffe.
4: Les autres, c'est pareil.
3: Ouais, mais attends.
2: C'est pas possible, il l'a fait sur tous les trucs. Il a écrit sa connerie. Et comme nos ordi sont reliés, ben, en fait, il a enlevé toutes les réponses.
5: J'ai une chute pour le prochain mot.
3: Ben, je l'ai enlevé, merde.
2: Qu'est-ce qu'une véraison?
5: Ça, c'est ce que tu dis à Nat, des fois, quand tu te rends compte plus tard que toi, t'avais raison.
2: Tu avais raison.
5: Tu le dis, mais doucement.
2: Bien sûr,
5: tu
2: avais raison. De toute façon, t'avais raison. Voilà, Pietre.
3: De quoi?
2: Maintenant, lui enlever sa vanne, donc il n'a plus.
3: Oui, en plus.
6: T'as pas ta vanne?
4: Quels sont les autres trucs? De quoi? Je sais même pas ce que vous disiez.
2: Mec, il est plus là du tout. Il a éternué 25 fois comme un vieux depuis tout à l'heure.
5: Il est sorti du match.
2: Qu'on a mis dans la poussière. Le mec, ça fait 25 fois, il fait. Voilà, véraison, c'est quoi?
6: C'est la maturation du raisin.
2: C'est l'étape clé du cycle de la vigne où les baies de raisin commencent à mûrir, exactement. Ah, voilà. Et une machine à vendanger, c'est quoi?

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2: Eh bien, bonjour à tous et bonjour à toutes. Croyez que vous alliez être débarrassé de moi? Eh bien non.
3: On est content de vous avoir.
2: Je ne suis plus qu'ici les moins grosses têtes avec aujourd'hui. Au lendemain de la journée mondiale des barbus, eh ben j'ai que des barbus autour de la table. Stouff, Piet, Corentin et Vito.
4: Enfin, surtout Stouff. Hein. Moi, je rase tout dans ce temps.
2: On va commencer avec une question. De monsieur, l'usine Amora ne se trouve pas à Porte-Maillot.
4: L'usine
2: Amora ne se trouve pas à Porte-Maillot. Quel objet était utilisé comme arme par les guerriers philippins au XVIe siècle?
1: Des fléchettes?
2: Non.
3: Du pain?
2: Non.
4: C'est organique?
2: Ah, c'est pas du tout organique, non.
3: C'est baguette, parce qu'il est philippin.
2: Il est philippin? C'est le boulanger philippin, bien sûr.
1: Ah,
2: bien
1: des sûr.

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1: Voici les champions du monde de l'actu. Notre premier champion, il est à New York. Deux hommes ont été condamnés, et 2 ans de prison pour avoir orchestré des faux accidents de voiture pour escroquer les assurances. C'est-à-dire, le but, il était simple, il y en a un qui freinait brutalement, l'autre le percutait, et puis il coordonnait la manœuvre depuis
2: c'est
1: un autre
2: malin.
1: Véhicule.
2: C'est malin.
1: C'est très malin, sauf qu'il y a une vidéo qui a fuité sur TikTok, la police s'en est emparée, ils ont vu qu'ils orchestraient le fait de se rentrer dedans, ils avaient quand même gagné 80 000 dollars d'indemnité et de remboursement, c'est devenu viral et bim, en prison. Ah oui, évidemment, t'imagines, c'était toujours le même manège, il se rentrait dedans.
3: Qu'est-ce qu'il y a?
1: Ah, notre seconde championne est une américaine devenue. Alors, elle est devenue virale parce qu'elle a été repérée au bord de la route en essayant de gonfler un pneu crevé. Mais avec sa bouche.
4: Ça fonctionne pas.
1: Non, mais c'est-à-dire que, déjà, je vais être honnête avec vous, sur un vélo, c'est une tannée.
5: Ouais, oui.
1: Ça ne marche que sur la bouée Snoopy.
2: Voilà,
1: la bouée licorne. Et encore, vous avez faut s'y reprendre en 3 fois. Parce que...
2: Avant de tomber dans les pommes.
4: Ouais, t'as un truc de sécurité sur la valve, donc tu peux de toute façon.
1: Une bicyclette, ça marche pas.
2: Non.
1: Un pneu de bagnole.
4: Encore moins.
1: Mais madame, s'il vous plaît. Donc, elle s'était mise à y aller avec la bouche. Donc, en plus, imaginez l'aspect pratique.
4: Au bord de la route.
1: T'es au bord de la route, t'es à 4 pattes par terre.
2: Pour un peu que la valve, elle soit en haut du bras.
4: Oh là là.
1: Les gens,
5: c'est dans le pare-choc.
1: Les gens se sont arrêtés et lui proposaient des pompes à air. Elle a refusé, insistant, écoutez bien, ouvrons les guillemets, qu'elle avait déjà géré des problèmes plus importants que ça dans sa vie avant.
5: Ouais, mais c'est
6: avec la suie sur la tronche.
1: Après plus de 20 minutes.

0: Regardez. J'étais pas très fan, mais c'était marrant.
1: Pareil, mais je pense que ça peut être encore plus efficace aujourd'hui qu'il y a 10 ans. Il y a 15 ans, je crois que ça. Oui, c'est ça. Mais là, quand tu vois les gamins aujourd'hui, les jeunes, leur façon de parler, de se comporter.
2: T'en vois Hamza.
1: Oui, voilà, Ladouane. C'est ça. Oui, c'est lui qu'il faut envoyer là-bas.
0: Ah, bah là, il va être beau. Hamza Ladouane, il est au coin tout le temps. Mais enfin, tu retournes. Alors, dans la villa des animateurs, pour nous en parler, on va se poser la question. On va demander aux personnalités comment ils étaient à l'école. On a qui ?
2: Voilà, pour commencer, on a Michel Simès avec nous. Bonjour, Michel.
3: Eh bien, bonjour à tous. Ici Michel Simès du magazine de la
4: Santé.
3: Vous avez entendu parler d'école et il est temps pour moi de rétablir la vérité sur mon parcours.
2: Oui, enfin, vous, c'est facile, vous êtes médecin, donc vous avez fait médecine.
3: Alors, eh bien, pas du tout, cher Stoufadi. Ah, j'ai fait mes études dans la communication, dans les médias.
2: C'est vrai ?
3: Exactement, je vous rappelle que je suis plus souvent présent sur les plateaux télé.
2: Ah oui.
3: Que dans mon cabinet, d'ailleurs, je n'ai...
1: Pas faux.
3: Même pas de cabinet.
2: Ah bon, bon.
3: Et puis, je ne suis pas médecin.
1: Ah bon,
3: ouais. Pour moi, une conjonctivite, c'est quelqu'un qui est fort en anglais et qui conjugue très vite.
2: Ah bah.
1: Ah oui.
3: Et conjugue vite.
2: Bon bah d'ailleurs, en parlant de conjugaison, petite question, à quel temps sont conjugués les verbes dans la phrase suivante ? Je vous ouvre les guillemets. Ils ne voulurent pas d'enfants, mais en eurent 6. Fermez les guillemets.
3: Alors, c'est simple, c'est au préservatif de l'imparfait. C'est évident s'il ne voulait pas d'enfant. Voilà. J'espère que vous avez une bonne mutuelle, car je suis à deux doigts de facturer cette vanne. Bonne journée, ça fera 29 euros.
2: Monsieur Simès. On continue avec Serge le Mytho, j'ai peur.
5: Ça va, gars.
2: Ça va, et vous ?
5: Moi, tu sais qu'à l'école, j'étais surdoué.
2: Non.
5: Moi, en fait, frère, genre au collège, je donnais cours au 3e techno et on a fait une fusée.
0: Mais non.
5: Et Thomas Paquet, il est venu, frère.
2: Pesquet.
5: Non, moi, je dis Paquet, frère, quand il a des grosses bouliches, le Thomas. Là. Mais... Ça y est, coup droit, c'est Pluton. Bref, en techno, on a fait une fusée, frère, elle a décollé.
0: Non.
5: Elle a fait 3 tours de Saturne, en revenant, elle a ramené qui ?
0: Qui ? Je
5: sais pas. Madonna.
0: Mais c'est pas vrai.
5: Elle avait gonflé comme un ballon d'hélium avec les injections. Elle avait une teutée, frère. C'est une ampoule halogène de chez Casto, la meuf.
2: Ah ouais.
5: Laisse tomber, délire.
2: Ah, quand même, on est là.
5: Et genre, en match, faisait le cours à la place du prof.
0: Ouais.
5: Allez-y, Serge.

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2: Salut tout le monde, 6h du matin, c'est vendredi aujourd'hui. Vous êtes heureux?
3: Oui.
2: Ah bah oui, évidemment, la semaine se termine. Les news et la météo.
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0: de la littérature française de Victor Hugo est attendu le 14 octobre au cinéma avec dans le rôle de Jean Valjean, Vincent Lindon. Tout de suite le Bifort sur Europe de 6h03. Bon réveil.
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4: Oui, on va parler des petits mensonges qu'on se dit entre conjoints. On va pas parler évidemment des 5 minutes de retard, parce que ça, à chaque fois, c'est un mensonge. Que ce soit
5: celui-là,
4: vous...
5: dans 5 minutes.
4: Oui.
5: Ah, celui-là, j'utilise.
4: Messieurs
5: tout le temps.
4: Ou mesdames, oui, oui. On le dit tout le temps, et en fait, on n'est jamais là dans 5 minutes. On a le, par exemple, le t'inquiète pas, j'en ai pas eu pour trop cher. J'ai pas trop dépensé. On minimise beaucoup sur l'argent quand on est en couple.

0: dans les tuyas. Et donc, il y avait le mystère de... Mais qui donc a mis la voiture là sans avoir serré le frein à main? Et moi, je fais, ah bah... Puis à un moment donné, je commence à remonter le truc, je dis, bah merde, ça doit être...
1: Oui, mais c'est ça, quand vous avez fait une connerie, c'est pas vous.
0: Et en fait, ce qui est fou, c'est qu'il y a eu un faux plat. Il y a un faux plat chez moi, et la voiture, elle a mis, je pense, quelques jours à reculer, mais elle y est allée.
2: Ah oui, en si longtemps.
0: Et tu vois la vidéo, à un moment donné, tu vois, elle recule, elle rentre dans le...
2: Et toi, tu préfères filmer la voiture jusqu'à ce qu'elle rentre dans les trônes plutôt que l'arrêter avant.
0: Caméra.
2: Ah bon, d'accord.
0: Oh là là, tu me vois, tu as dit, oh, dis donc, je crois qu'elle va défoncer les plantes.
3: Non. Chargeur, ça fait 4 jours que je filme.
0: Et non.
4: Moi, j'en ai eu une comme ça, il n'y a pas longtemps, j'ai pris une prune à Limoges et j'étais persuadé que c'était pas moi qui conduisais. J'ai demandé la photo. Première fois que de ma vie que je fais ça. Je dis, je m'en fous, j'ai demandé la photo.
0: Et alors?
4: Eh bien, il flashait par l'arrière, on n'a rien vu.
1: Ah, t'as de la chance.
4: Bah, du coup, j'étais obligé de dire que c'était
1: moi. On a aussi le fameux « j'allais le faire », quand on vous dit « ça fait 3 jours, l'ampoule, elle n'est pas changée ».« J'allais le faire ». C'est pareil pour nous, hein. T'as pas fait la facture, j'allais le faire.
0: « J'allais le faire, c'est mon truc ».
1: On s'en fout, en fait. Et pour terminer, sur la nourriture, et ça, c'est très masculin sur la nourriture. Par exemple, nous, quand on est absente et on vous demande « t'as bien mangé, t'as assez mangé, t'as pas mangé trop gras, trop machin ». Non, nickel, ça va. Et en fait, vous êtes enfilé du domac. Et les sacs, vous les avez planqués, mais pas dans la poubelle à la maison. Dans la poubelle à l'extérieur. Domac, chinois.
2: Ça sent le vécu, ça.
0: Moi, je suis prêt à aller. Moi, je fais disparaître les preuves. Il a raison, je vais jusqu'à la déchetterie.
1: Domac, vous nous prenez pour qui? On sait que vous avez mal bouffé.
2: J'appelle le banquier, je dis, vous faites opposition. Vous faites opposition là-dessus, c'est pas moi.
0: Moi, je vais à la déchetterie faire disparaître les preuves. Je brûle mes vêtements.
1: Tu l'as jamais fait?
3: Bien sûr que non, aussi.
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1: Emmanuel Macron a dit on s'est tous fait déborder par les téléphones portables.
2: Bah oui. Et il ne l'a pas dit n'importe où en plus.
1: Bah oui, oui, il s'est rendu au lycée Chaptal d'abord. Hein. Il a rencontré une classe de seconde. Il a présenté le dispositif sans portable et après avoir déjeuné au réfectoire de l'établissement, il s'est rendu sur le site de demande de la faculté d'éducation de Montpellier.
3: Et il a mangé la cantoche ?
1: Oui, il a mangé la cantine. Ouais. Ah, ouais, bah oui. On l'a pas revu après le lendemain, mais appelez-le au bureau, le président, tiens, on va voir un petit peu.
4: Vous êtes en communication avec le standard de la présidence de la République française.
5: Qu'est-ce qui m'arrive aujourd'hui? Je suis amoureux de ma femme. Non, je déconne, je kiffe ma secrétaire.
1: Oh, allô?
5: Comment allez-vous, mes petits loulous d'Europe 2?
1: Ah, monsieur le Président, on espère que Brigitte nous écoute pas, hein, parce que c'est une blague quand même. Hein.
5: Oh, vous savez, mon Coé, à cette heure-ci, les sonotones sont encore sur la table de nuit. Brigitte, faut se réveiller, là. T'as pas préparé mon bal de choc-à-pic? Je lui ai envoyé un SMS pour être sûr, ce sera plus simple.
1: Oui, c'est mieux. Ouais, tiens, en parlant d'SMS d'ailleurs, on voulait parler de portable avec vous, vous savez, le portable à l'école.
5: Exactement. Je me suis rendu dans un lycée dans l'Hérault.
1: Oui.
5: Pour expliquer l'interdiction du téléphone portable.
1: Oui. Mmh.

0: Je vais vous avouer que tous les étudiants...
1: Vous ont écouté ?
0: On n'avait rien à foutre.
1: D'accord.
0: Mais clairement, j'avais l'impression d'être la femme de Pietre quand elle lui raconte sa journée. J'étais là, mais personne ne m'écoutait.
2: Ah ouais.
0: Donc je me suis barré.
1: Ouais.
0: Démerdez-vous les mioches. Ça va être moins drôle quand on les verra résoudre le théorème de Pythagore avec Candy Crush.
1: Mais oui, on est d'accord. Et il paraît que vous avez même mangé à la cantine, c'est ce qu'on a dit il y a deux minutes, à la cantine de l'école, c'est vrai ?
0: Absolument.
1: Wow.
0: Et franchement, pour être tout à fait honnête avec vous,
1: oui.
0: Eh bien c'est dégueulasse.
1: D'accord.
0: Voilà, je vous le dis, la cantine c'est dégueulasse.
1: Ah bon ?
0: Par contre, j'ai croisé M. Pascal Pro piquer des merguez en toute décontraction.
1: Ah bon ?
0: Il arrête d'en piquer à la cantine de la Gardère. Sinon... Mais être banni de cantine si ça continue. On est en pénurie de merguez dans le pays, ça devient grave.
1: Mais je suis d'accord. Mais sinon, vous n'aimez pas la cantine, pas votre truc.
0: Pour moi, ce n'est pas une vraie cantine.
1: Ah.
0: Parce que la vraie cantine, celle où j'ai rencontré Brigitte,
1: ouais.
0: Il y avait des friands.
2: Ouais.
0: De la Macédoine enroulée dans du jambon.
1: Oh, ouais.
0: Il y avait le burger brûlant au milieu et tout le reste autour congelé.
1: C'est vrai.
0: Le pamplemousse sucré.
2: Oh, ouais.
0: Qu'est-ce que c'était dégueulasse.
1: C'est vrai.
0: Mais c'était bien. C'était la cantine d'avant.
1: C'est vrai.
0: Et comme on le dit, c'était mieux avant.
1: C'est vrai, ce délire de vouloir faire manger à tout prix du pamplemousse aux enfants.
3: Avec du sucre.
1: Je suis d'accord avec vous, monsieur le président. Mais alors là, on parlait de portable, en fait. C'est ça que je...
0: Eh bien, moi aussi.
1: Ah.
0: Ah, et en plus, je suis en vibreur. Allez, bonne journée à tous sur Europe 2.
1: Mais...
0: Pas de radio.
1: Allez.
0: Ah, et ça, c'est un mail.
1: Ah, d'accord.
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0: Commençons par un couple que tout le monde connaît, le maître et son chien. Bon, problème, c'est que là, le chien est parti tout seul avec le bateau.
1: Ah non.
0: Si.
2: Ah voilà, tu vas à la pêche avec un chien qui est aussi con que toi, et il part avec le bateau. Tourne vers la droite, allume le moteur.
1: Bah oui.
2: Putain, qu'est-ce que je fais moi maintenant? Je peux pas aller. L'eau, elle est pas assez chaude, Naya. Il faut que tu reviennes de ton propre gré.
0: J'adore cette phrase, la petite phrase là.
2: Putain, qu'est-ce que je fais moi maintenant?
0: Bah oui, qu'est-ce que je fais moi maintenant? Moi, c'est quand je mange un fast-food là. Et connasse, elle arrive dans mon dos sans prévenir.
2: Putain, qu'est-ce que je fais moi maintenant?
0: Quand tu laisses ton ordi, tu sais, avec ta session ouverte et ton historique que t'as pas effacé.
2: Putain, qu'est-ce que je fais moi maintenant?
0: Et pour terminer, je vais vous présenter ce couple. Alors, voilà, ça pourrait être Pietre et sa chérie, ça pourrait être ma chérie et moi, et pourquoi pas. Parce que ils sont en rando. Ah oui, ça fait surtout moi ça. Et qu'il y en a un qui en a marre par rapport à l'autre. Écoutez, c'est rapide, c'est clair, c'est efficace.
3: Ah et Marine, la douleur c'est qu'une information.
4: Et Kevin, ferme ta gueule.
0: Allez.
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0: C'est Europe 2 que vous écoutez, c'est vendredi matin. Aujourd'hui, je vous le dis, c'est le début d'un gros long week-end où en théorie il va faire beau quasiment partout. Je crois que il y a des nuages. Il y a des nuages dans le nord de la France. Là, ça y est, ce soir c'est réglé, demain c'est beau. Dimanche c'est beau, le sud c'est très chaud, l'ouest c'est brûlé chaud, la Bretagne tout va bien, le centre de la France on sort les lunettes de soleil, crème à bronzer à Strasbourg.
1: Et le nord?
0: À Lyon c'est nord, ça ira mieux demain matin, ce soir et demain matin, ça ira beaucoup mieux. Qu'est-ce qu'on va réécouter ma petite stouffe alors que l'émission se prépare?
6: On va se réécouter Anne Hidalgo qui était venue nous voir par rapport au port du casque qui est devenu obligatoire.
0: Évidemment, j'adore Anne Hidalgo, moi me fait toujours rire.
6: Et on s'est demandé si Céline Dion devait annuler ses concerts, qui on pouvait mettre à la place. On a trouvé
0: toute
6: une grande artiste.
0: La soirée, j'ai vu passer les messages sur Céline Dion.
1: On a parlé aussi.
0: Non-stop.

0: déclaré hier en Ardèche sur la commune de Malbosque. Une cinquantaine d'hectares ont brûlé. Un camping a été évacué. 220 pompiers mobilisés, soutenus par 9 canadaires et 3 avions Dash. La ministre de l'Agriculture, Annie Genevard, elle va présenter ce matin le plan d'urgence en faveur des agriculteurs dont la production a été touchée, parfois réduite à zéro par la canicule, la sécheresse et les incendies estivaux. Sébastien Lecornu demande à Bercy de faire des économies nouvelles par des annulations et des gels de dépenses afin de financer ces mesures urgentes. Les sports et du football, d'abord avec Lille qui a battu Toulouse 1-0 hier soir en ouverture de la 3e journée de Ligue 1. La suite ce soir avec 2 rencontres, Lyon qui sera opposé à Auxerre, puis le Paris Saint-Germain qui recevra Monaco. De son côté, Angesco recevra Rennes dimanche. Le préfet a d'ailleurs pris un arrêté particulier pour encadrer les supporters rennais. Puis c'est la bonne surprise de la nuit à l'US Open de tennis. Arthur Géa parvient au 3e tour d'un tournoi du Grand Chelem. Le Français de 21 ans a battu l'Américain Zachary Svajda en 4 manches. Benjamin Bonzi s'offre lui un 3e tour également.
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0: Un ciel plus nébuleux ce matin en Anjou qui va se dégager pleinement cet après-midi. Ce vendredi sera sec, un peu plus chaud avec jusqu'à 29 degrés à l'ombre, 17 en moyenne actuellement dans le département. Demain samedi, le ciel sera voilé le matin puis assez équilibré l'après-midi entre nuages et éclaircies avec de 16 à 28. Et puis dimanche, il y aura une poussée côté mercure jusqu'à 33 degrés à l'ombre. Le temps sera sec et à dominante ensoleillée. 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
4: Le casque à trottinette est devenu obligatoire. C'est une bonne chose. Écoutez, il y a pas mal de gamins qui prennent les trottinettes. Oui. Des fois, je les vois, ils sont à 2 dessus.
5: Mais 3 des fois.
4: Depuis le 1er septembre, l'obligation de porter un casque pour les conducteurs de trottinettes, qu'ils soient adultes ou jeunes, ça se généralise dans plusieurs grandes régions et grandes villes de France. Le gouvernement envisage par ailleurs de l'élargir à tous les cyclistes.
5: Ça devrait déjà être le cas. Non.
6: Oui. Allô,
5: on va demander à l'ancienne maire de Paris, Madame Dingo. Bon, est-ce qu'elle pense allô?
6: Écoutez, qu'est-ce qu'il y a?
5: On est là.
6: C'est qui encore? Oh là là, c'est encore vous. Oui. Je vais vous dire, je peux plus vous blairer les pollueurs. Connais de façon. Ce week-end, il va faire plus de 20 degrés. Vous allez encore faire vos barbecues de macho.
4: Oui.
6: Vos brasero là de mâle dominant trumpiste.
4: Oui.
6: Patriarcal que vous êtes, vous allez encore être heureux de déglinguer de la côte de bœuf avec vos grosses mains de tonton cornichon.
4: Exactement.
6: Voilà, j'en étais sûr. Allez, jingle, allez.

0: C'est vrai. Débordé.
1: Alors, Madame Dingo, oui. On vient d'en parler. Le casque est devenu obligatoire pour les personnes qui font de la trottinette électrique, notamment et surtout à Paris. Qu'en pensez-vous?
0: Bah, écoutez, c'est très bien. Voilà, c'est très bien. Ça rend bobo. Voilà. Voilà. Et puis, c'est mieux de voir un Parisien avec un casque avec une tête de con. Ben si. Moi, bah voilà. Et moi, je rajoute même d'autres propositions à faire. Première proposition. Tout automobiliste devra désormais conduire avec un gyrophare orange sur le toit et une pancarte marquée « Je cherche une place depuis 2019 ».
2: Ouais, c'est ça.
0: Deuxième mesure, les cyclistes qui grillent un feu rouge devront porter une petite cloche à vache autour du cou. Au moins, comme ça, les piétons sauront qu'un danger arrive à 35 km/h avec un petit tote bag bio, là. Troisième proposition. Pour traverser Paris en SUV, il faudra désormais, alors

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2: Le bar de Piètre ouvre ses portes.
3: Ouais, ouais, ouais.
2: Ils vont parler d'actu. Oui, mais de quoi parle-t-il?
4: Attends, je
5: dis. Des trottinettes.
4: Attends, deux secondes, je finis de gratter mon cash.
2: Allez, dis les gars.
4: Comme d'hab, ça
2: fait chier.
4: Bon, t'as vu, là, on en reparlait, là, c'est risqué leur truc. Hein. Si c'est pour au point, ça sent l'accident.
5: Ah, bah, ce sera pas pire qu'avec ta femme.
4: C'est un peu macho, mais on s'en fout, elle est pas là.
5: Donc on peut y aller. On s'en fout de
2: pas. C'est pas pire qu'avec ta femme, ça risque l'accident, c'est un truc sur les bagnoles.
4: Ouais.
2: Ah.
6: Pourquoi associer les femmes aux voitures?
2: C'est vrai, ça.
4: Ouais, ouais. Ce serait pratique pour toi, n'empêche, j'étais en train de réfléchir.
5: Pourquoi?
4: Bah, quand je te vois faire des gauches-droites à pied en sortant du bar, là, tu gagnerais du temps pour rentrer chez toi parce que t'en fais des kilomètres.
5: Ah, bah, m'en parle pas. Ah, bah, m'en parle pas, là. D'ailleurs, je suis en train de penser à ça, là. J'ai pas encore rentré. Comment que je vais faire, là?
7: Les voitures autonomes.
2: Allez, vas-y, continue, mais je pense que ce sont les voitures autonomes.
4: De toute façon, t'emballe pas. Ça se passe uniquement à Paris.
5: Ah, bah, ça va, mais non. Moi, ça fait longtemps qu'elle conduit toute seule pour me ramener chez ma voiture. Hein. Ah, bah, je te le dis, elle connaît le chemin par cœur, ma bagnole.
4: C'est vrai, je t'ai vu.
5: Heureusement,
4: je m'en fous, elle connaît le chemin toute seule.
2: Ouais, c'est ça, c'est la voiture autonome qui va être en test.
4: Ça y est, il y a deux, enfin, les deux premières voitures autonomes vont débarquer à Paris. Là.
2: Ah bon?
4: Ouais, ça va être en phase de test. Mais ça y est, il y en a deux qui vont circuler.
7: Parce que ça a bien bloqué l'Union Européenne et tout ça pour ça, justement.
2: Tu veux pas aller contre le bah, c'est compliqué. C'est comme si à l'époque des diligences, t'avais dit non, on va continuer de garder des chevaux.
7: Bah, oui.
2: Parce que nous, on a confiance que dans les chevaux. Il y a un moment, tu peux pas aller contre la modernité.
4: Donc ça y est, elles arrivent. Là, c'est en phase de test, mais de toute façon, on y aura le droit.
2: Mais ça veut dire quoi? Ça veut dire que tu dois garder ton volant, ta main pas loin du volant, ou tu lâches complètement?
4: Tu peux, non. Dans un premier temps, en fait, ça va être encadré déjà. Ils vont pas donner ça à Marcel qui sort du bar. Hein. Ça va être des professionnels qui vont rester au volant, mais sans toucher le volant pour voir

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0: S'il suffisait.
1: Ah, il est en
0: compète. S'il suffisait de péter.
1: Et puis Céline Dion, c'est aussi, vous savez, c'est les plus belles reprises. Céline Fion va chanter cette nouvelle chanson Ne pétez pas sans moi.
0: Ça va pas lui. Ne pétez pas sans moi. Laissez-moi vous suivre. Vous qui pétez vers d'autres vies, laissez-moi fuir.
2: Je capote comme tu pètes.
1: Voilà, quel un album qui tourne autour de... L'album s'appelle Trou d'air. Céline Fion, remplaçante peut-être de Céline Dion. Et écoutez bien, puisque ça va avec, elle chante même en anglais.
3: Ah.
0: All by myself.
1: All by myself.
2: Ça, je crois que je viens de pondre là. Il va falloir nettoyer la cabine.
1: Ça arrive, Céline. C'est l'accident.
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0: C'est drôle de vous écouter, salut. Dans une minute, il sera 7h du matin. Ah, je vois que Corentin vient de rentrer dans le studio.
1: Il a oublié un truc.
0: On lui a dit c'est bon, tout a été fait, il nous a dit oui, puis il vient de repartir en courant. Ça veut donc dire qu'il manque quelque chose dans l'émission qui va démarrer dans une minute.
2: En remettant son blouson comme c'était Batman.
0: Là, il nous a fait Batman sur une intervention.
3: Arrête tout de suite.
0: Effectivement, je pense qu'il a oublié quelque chose.
4: Je pense aussi.
0: Bonjour ma petite Stoufette.
4: Bonjour Coé.
0: Elle va bien?
4: Elle va très bien, elle a bien dormi.
0: Bonjour Pietre.
1: Ça va?
0: La vie est bon, elle va très bien.
1: Moi, bah, moi
0: très
1: ça bien. Va.
0: Je suis vraiment très content d'être avec vous, très de vous retrouver comme tous les jours entre 7h et 11h. Bonjour Vito, hein, pardon, excusez-moi.
2: Oui, salut.
5: Salut machin.
0: Oh, ouais, ça va. Oh là là, la princesse. Je n'ai pas fait son bisou, je n'ai pas dit bonjour. Les champions du monde de l'actu, dans un instant, vont arriver. Et puis une info qui va concerner tous les gens qui prennent du café le matin.
1: Ah.
0: Tantôt diabolisé, tantôt très bon pour la santé, le café ne cesse de changer de camp. Un coup on vous dit c'est très très bon.
5: C'est vrai en plus.
0: Un coup on vous dit c'est très très mauvais.
5: Ouais.
0: Et quand vous commencez à en boire, on vous dit c'est très très bon. C'est très mauvais.
4: Bah alors.
0: Mais c'était bon ou c'est mauvais? On ne sait plus c'est très bon ou c'est très mauvais. Réponse dans deux minutes.
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0: Je déclare officiellement le démarrage de cette émission. Nous sommes vendredi, c'est la dernière de la semaine, c'est Europe 2 que vous écoutez, la météo, les news.
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7: Bonjour, il est 7h et l'été infernal 2026 n'a pas dit son dernier mot côté chaleur. Le point météo à la fin de ce flash. Oubliez l'ascenseur à Angers, on préfère les escaliers encore et encore. La montée Saint-Maurice accueillera dimanche près de 100 participants pour une épreuve d'endurance originale. Pendant 6 heures, ils vont gravir les 100 marches menant la cathédrale avec 18 mètres de dénivelé. Retour au Moyen-Âge, mais sans machine à remonter le temps. Sortir aussi avec le château du Plessis-Bourré qui accueillera demain dimanche le 12e tournoi médiévale de l'ordre de Saint-Michel. Après 42 années d'existence, la revue 303, elle va tirer sa révérence.

0: kiffe le surmontable.
1: Non, mais après, tout le monde connaissait déjà avant toi, donc t'as pas besoin de nous en parler, on sait ce que c'est.
0: J'ai découvert tardivement.
2: Ah, ben, tu m'as donné une idée.
1: Repars, Corentin, il est en train de nous parler de son surmatelas.
0: Ouais, aucun intérêt. Tu dis que j'avais un surmatelas ?
3: C'est pas vrai.
0: C'est quoi un surmatelas ? Quelle est cette idée, Stouff ?
2: Bah, je vais voir pour la semaine prochaine faire le top des objets fétiches de Koé.
1: Voilà.
3: En 1, le surmatelas.
4: En 2, le surmatelas.
0: Restez avec nous en tout cas aujourd'hui dans les champions du monde de l'actu d'ici quelques minutes après Ugel. J'adore ce titre de Ugel pour se réveiller le matin. Ah oui. Ça c'est énorme.

0: nous aurons dans un instant. Alors attention, je sais que le fantasme des hommes parfois ce sont les gros seins. Et bien gros seins égale danger les gars.
1: Ah bon ?
0: Il n'y a pas que ça dans la vie, je vous en parlerai d'ici quelques minutes. Je vous parlerai d'un canular absolument stupide qui s'est terminé et qui aurait pu être encore plus dramatique que ça. La France qui bosse, nous aurons Alex, il est agent SNCF.
1: Contrôleur je crois.
2: Oh là
0: contrôleur
2: là.
0: Ouais. C'est le contrôleur, c'est celui qui dit bonjour monsieur, contrôle des billets, bah, je peux avoir la carte qui va avec, s'il vous plaît.
1: Avec le petit boîtier.
0: Voilà, merci monsieur Tit. Merci monsieur, au revoir Tit. Allez, bonne journée monsieur Tit. Et voilà, je passe deux heures dans ma petite cabane. Ils ont un petit truc à eux, vous avez vu ?
3: Oui, ils ont un petit endroit pour.
0: Ils ont un petit endroit, une petite cabine qui ferme, t'as pas été désagréable.
1: Avec un jacuzzi.
3: Et ils fument des clopes.
0: Non mais, je pense que pour faire un petit somme.
4: Ah bah oui.
1: Non, mais je connais très bien un contrôleur qui dit quand il n'y a pas de grand monde dans le train. Il y a un petit truc en première classe, il se monte et bam, petite sieste.
4: Ah, forcément.
0: Dans le train. Ah, évidemment.
3: Et dire que le train part pas s'il n'y a pas de contrôleur dedans. Ben,
1: bah là, il est là, il dort.
0: Ah, nous aurons tout à l'heure, nous reviendrons sur la braderie de Lille. C'était ce week-end. Non,
1: oui, c'est ce week-end.
0: Ah, c'est ce week-end,
4: bien sûr. Je te rappelle que t'y vas. Hein.
0: Ah oui, j'y vais
2: mais
0: peut-être.
2: Mais il n'a pas l'air au courant.
0: Non, mais si, j'y vais peut-être ce soir. Mais c'est parce que, en fait, je vais être honnête avec vous, c'est un peu une question de fatigue. J'ai
2: là,
0: plein de copains,
2: mais
1: ça doit être en plus ça, là. Ça, le monde et tout.
0: Le monde, pour se garer. La rentrée, l'entrée dans la ville, la sortie, je cache pas que c'est un peu ce
2: non,
0: qui
2: mais
0: me
2: reste
0: la
2: fatigue.
4: Ça va, tu fais que 8 heures d'antenne, mec. Ça va. Je te plains pas. Hein.
1: Ouais.
2: Mais reste sur ton canapé.
0: 7h30.
4: Ah, bah, ouais, s'il vous plaît. Excuse-moi d'arrondir.
0: Et si on compte le fait qu'on démarre plus tôt, 7h32. On fait même 7h32.
2: Mais elle te fait pas ça, Nat ?
0: Quoi ?
2: Quand tu rentres là que t'es fatigué, tu te mets sur ton canapé, elle te met un petit plaid, une petite boisson chaude, des petits trucs à manger.
0: Au début, oui. C'est au début, ouais. Chérie, je vais te masser. Et puis,
2: non, t'as
0: plus. Bah, ah. Vous savez, soyons honnêtes, hein, les couples, on s'aime de plus en plus, l'amour va de plus en plus, mais ce genre de petites attentions passe peut-être un petit peu la trappe.
4: Mais il s'en fout maintenant parce qu'il a un surmatelas.
0: C'est mon surmatelas qui me fait des câlins. Nous aurons le son des réseaux tout à l'heure. On a découvert un fils de star, tiens. Et puis, la villa des animateurs reviendra sur Scoot. Toujours, restez là. Oui. Qu'est-ce qu'il y a ?
3: J'ai eu peur.
2: Non, rien.
1: Ouais, un fils. Ouais.
0: Fils de star.

0: la référence, elle fait 105 W.
1: Oh,
0: alors Stouff, toi qui es une
2: je
0: fille, 105 W.
2: Sortez ah bah, 105, c'est le tour là, mais
0: toi
2: 105...
0: tu fais combien en tour? 90, 95?
2: Oui, 90, 95.
0: 90. 90, ça toutes les ouais, copains.
3: Attention, le tour, c'est juste la, la,
2: ouais.
3: Le
2: torse.
4: C'est le bonnet qui compte.
0: Attends. C'est torse, sein compris, ou non. Torse, ou c'est sous les seins?
3: Non, c'est, la, c'est l'armature
2: c'est
3: pour
2: c'est
3: moi.
2: Là, c'est là. C'est...
0: Oui. Ah, c'est donc, au niveau. Non, t'as vachement mince, tu fais 90.
2: Oui, c'est ça.
0: Voilà, et ensuite, c'est C, A, B, C, D.
2: Et après, c'est ton bonnet, voilà.
0: Z. Ah, mais donc, A, B, C, D, E, F.

0: bruit le plus con du monde. Pourquoi il a fait ça, je ne sais pas. Une corne de brume d'intérieur, vous savez les... Voilà, il a fait ça pour sa copine dormait, il a fait ça contre son vagin. Pourquoi ? Il a cru que ça allait résonner. 129 décibels, les cornes sont connues pour produire un bruit extrêmement fort, il y a de l'air qui sort. Résultat, le bruit n'avait nulle part où s'échapper, la pression augmentait rapidement, les ondes de choc ont fait un trou dans la vessie de Peggy. Rendez compte de l'horreur, les autorités l'ont accusé d'agression au premier degré, il est détenu, il a une caution de 50 000 dollars pour en sortir.
1: Ah non mais c'est dangereux.
0: Bah, en plus avec les vibrations, elle a perdu toutes ses dents.
2: Ça va chérie?
3: Non, enfin, oh, oh. Ah,

0: Ça va, chérie?
1: Non, non,
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2: C'est Europe 2 que vous écoutez dans un instant. Qu'est-ce qu'on écoutera à Coldplay? Ça pour le matin, ça réveille. Que va-t-il se passer ce week-end à la braderie de Lille, qui est l'une des braderies les plus célèbres de France?
3: Ah, bah, Nat, tu vas tout acheter?
2: Et certainement l'une des plus festives, parce que les gens à Lille, dans le Nord, tout le monde le sait, voilà, c'est ils sont très festifs.
4: Moi, le peu d'images que j'ai vues, ça a l'air, mais c'est, faut pas être claustro, quoi.
2: C'est super bon enfant, c'est les tas de moules, les mecs qui prennent les moules, ils jettent les coquilles. Ouais, ils jettent les coquilles sur le côté, franchement, c'est, faut pas que ça dure 4 jours, parce que bon, ça sent un peu les coquilles. Ouais. Mais voilà, il y a de la bière, il y a des gens, évidemment, qui ont un peu trop bu, mais honnêtement, c'est très sympa. C'est une ambiance avec que des gens gentils qui pensent à faire la fête. Ouais, c'est le Nord. Nous avons notre camarade Alex qui est contrôleur SNCF, mais pour une raison de présence des voix sur les d'animaux sur les lignes téléphoniques, il va avoir quelques minutes de retard. Hein. Salut Alex, comment ça va?
5: Salut, ça va et vous?
2: Ça va moi Alex. Salut. Alex, t'es le contrôleur SNCF?
5: C'est ça.
2: On est d'accord Alex, que quand tu nous dis que le train, bon bah c'est dû à une entrée en gare tardive, la préparation, c'est une enfume en fait, vous inventez le retard, vous inventez toujours un truc.
5: Absolument pas.
2: C'est-à-dire que, en fait, on vous dit toujours, parce que le train tardif, l'arrivée en gare du train tardif, ça je l'entends, et la présence d'animaux errants, je l'entends beaucoup.

0: plus détempéré. Ou c'est ne pas s'arrêter malgré une sommation de l'agent.
1: Ah, c'est la refus de s'arrêter sur la sommation de l'agent. Qu'est-ce qui arrive très souvent.
0: Mais oui, je sais. Oui. Qu'est-ce qu'un procès verbal? C'est un procès en Suisse.
2: Verbal.
0: Ah, la ville, oui. Il est verbal. D'accord. C'est un procès a cappella.
2: Il est verbal, il n'y a pas d'instrument.
0: Mmh. Ou c'est un rapport officiel dressé par un agent assermenté, blablabla.
1: Voilà, là c'est.
0: Gros bisous, mon ami. Gros bisous, Alex. Embrasse tes collègues de la SNCF. Je t'embrasse fort.
1: Ça marche. Merci, et bon courage à vous.
2: Et Michel et Augustin aussi, les Augustins.
0: Ouais. Benny, il n'y en a pas, lui. Sur les TER, il n'y a pas. Dans les TGV, non. Oui. On embrasse Michel et Augustin qui se font des couilles en or.
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0: Michel et Augustin, et qui t'ont dessiné deux vaches.
2: Blindés, eux.
0: Deux vaches sur un pot, ils ont mis une gousse de vanille. Allez, bim, 7 euros. Allez, ça passe tout seul. Ça ira. Et la cuillère, elle est en plastique. Elle va se casser au bout de 2 minutes. C'est Europe 2, salut. Aïe.

0: 90% du territoire a connu au moins une fois au cours de l'été une température maximale supérieure ou égale à 35 degrés. Le gouvernement promet des réponses. Monique Barbu, la ministre de la Transition écologique, doit présenter d'ici la fin du mois un plan de financement sur 5 ans. Il s'agit notamment de mieux isoler et ventiler les écoles et hôpitaux. Un été catastrophique pour les agriculteurs dont les récoltes sont en chute libre en raison de la sécheresse. La ministre de l'Agriculture doit justement présenter ce matin les mesures d'aide que compte mettre en œuvre le gouvernement pour accompagner le secteur. Une trentaine de personnes évacuées hier après-midi sur les communes de Vannes et de Malbosque en Ardèche. Un incendie a parcouru de 20 à 30 hectares. Plus de 220 pompiers envoyés sur place pour lutter contre les flammes. 5 départements des Pyrénées-Orientales au Vaucluse sont toujours en risque élevé de feux de forêt. Quelle politique publique en faveur du handicap? Emmanuel Macron doit présenter ce matin la nouvelle feuille de route du gouvernement sous l'œil attentif des associations. Une soixantaine de mesures pour améliorer le quotidien des personnes handicapées doivent être annoncées par le chef de l'État. La Ligue 1 de football et Angesco qui jouera dimanche. Les footeuses angevins recevront le Stade Rennais à 17h15 au Stade Raymond Coppa. Un arrêté préfectoral a été pris pour encadrer la présence des supporters bretons. Et puis l'exploit du jeune français Arthur Géa à l'US Open. Le Provençal de 21 ans a atteint cette nuit pour la première fois de sa carrière le troisième tour du tournoi d'un tournoi du Grand Chelem en battant en 4-7 l'Américain Zvajda. Qualification aussi de Benjamin Bonzi.
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0: Un ciel plus nébuleux ce matin en Anjou qui va se dégager pleinement cet après-midi. Ce vendredi sera sec et un peu plus chaud avec jusqu'à 29 degrés à l'ombre, 18 degrés pour l'instant en moyenne dans le département. Demain samedi, le ciel sera voilé le matin, puis assez équilibré l'après-midi entre nuages et éclaircies avec de 16 à 28 degrés. Puis dimanche, il y aura une poussée côté Mercure avec jusqu'à 33 degrés à l'ombre. Le temps sera sec et à dominante ensoleillée.

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1: Toute l'équipe est là pour vous faire passer une belle journée, 06-33-11-32-11. C'est vrai que je me dis que parfois, vous êtes la première personne, vous êtes levé, tout le monde dort, vous avez pris votre café, vous n'avez parlé à personne, vous regardez vos téléphones, vous rentrez dans la voiture, bim.
2: Il n'y a que nous.
1: Ben oui. Vous êtes les premières personnes, nous sommes les premières personnes que vous entendez. Alors il y a un peu d'actu, un petit peu de mauvaises nouvelles quand il y en a, mais on ne vous fait pas deux heures dessus.
2: Non.
1: Nous sommes une radio qui est voilà, là pour vous détendre, pour vous changer les idées, pour faire en sorte que si vous emmenez les petits à l'école, ils soient de bonne humeur, que vous puissiez l'écouter avec toute la famille. Voilà, c'est ça le but. Ben oui. Il y a Stouff qui est avec moi. Bonjour,
2: bonjour
1: ma petite
2: tout Stouff. Le monde.
1: Elle va bien.
2: Elle va très bien, elle a pris le petit déj, le café, donc c'est nickel.
1: Elle est contente, elle a mangé son bout de fromage.
2: Voilà.
1: Stouff, j'ai vu comment elle fait.
2: Oui.
1: Elle découpe son bout de comté en 35 morceaux et elle les grignote pendant toute l'émission.
2: C'est ça.
1: C'est incroyable.
2: J'aime bien.
1: Mon petit Piet.
3: Moi, je vis.

0: changer l'entretien des routes dans le monde. Ça veut dire que c'est des bactéries qui vont les
1: T'imagines les économies?
0: C'est énorme. Ah, c'est les mecs de la DDE qui vont faire la gueule, là, parce que...
1: Michel, on faisait pas grand-chose.
0: Michel qui a rebossé la fissure, on était 50 à le regarder, qu'est-ce qu'on va faire?
2: Fout le camion devant, ils verront pas.
0: Alors, je vous le dis, faites le test avec une vieille chaussette de foot puante, vous la laissez moisir dans un placard, vous revenez dans 20 ans, vous avez un rayon Décathlon. tout va marcher comme ça, ça va être impressionnant. Je crois qu'on aura Pierre et Maryse qui seront là tout à l'heure. C'est très important de se dire qu'on va les retrouver, puisque je crois qu'ils ont des nouveaux objets d'auditeurs. Mais d'abord, parlons de la Braderie de Lille qui démarre là ce soir.
2: Ouais.
0: Je crois que ça démarre aujourd'hui. C'est pendant trois jours et en plus il va faire très très beau. Ah, voici la compile de la Braderie de Lille, Tio. Une fois que t'as passé les 10 premiers stands.
3: Et ça continue encore et encore.
0: Ah ouais.
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0: Dès que tu passes le 100e stand.
3: 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C'est que le début, d'accord, d'accord.
0: Si t'as le malheur de quitter ton compagnon des yeux 10 secondes dans la foule.
2: Faut pas le perdre.
0: La chanson de celui qui a passé plus de temps aux buvettes qu'à chiner les bonnes affaires.
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0: On me dit qu'il y a la chanson quand tu passes le 958e stand.
3: Mais ça continue encore et

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2: Salut tout le monde. Vous le savez, dans un instant, nous reviendrons sur la Villa des animateurs. C'est vendredi tout à l'heure. Je vous donne les grands rendez-vous du vendredi. Le JT chanté.
3: Ouais.
2: C'est l'actu avec des drames. Mais une fois qu'on les chante, ça passe mieux. Et puis, il y aura le loyer qui va tomber dans un instant. Stouff, comment on fait pour le loyer?
4: On envoie un SMS avec son téléphone.
2: Oui, évidemment. Ou celui d'un autre, c'est moins cher. Envoyez en mettant quoi au début?
4: Et on met loyer, L-O-Y-E-R, et on l'envoie au 7, 12, 13.
2: Je vous appelle, je vous dis quelle est la seule radio qui paie votre loyer, vous me dites. Et bim, c'est gagné. Le top de Stouff. Ah, alors, ça ne va pas faire plaisir à tout le monde, puisque si j'ai bien compris, c'est le retour...
4: Des haters.
2: Soyez prêts pour ce vendredi matin. Les pires commentaires qui ont été laissés sous nos vidéos.
4: Les pires commentaires de cette
3: m'énervez
4: semaine.
3: M'énervez pas avant le week-end, hein, je revois.
2: Est-ce qu'il y en a sur Corentin?
4: Il y en a sur tout le monde et c'est assez violent quand même. J'avoue.
2: Ça y est, ça va me le froisser. Regardez-moi.
4: J'ai pas dit que c'était Corentin.
2: Regardez-moi ça, le papier cuisson. Il est en train de se froisser. Regardez-moi ça, là, comme ça va pas.
4: J'ai pas dit que c'était sur Corentin.
2: Aujourd'hui, c'est une grande annonce que j'ai à vous faire. En scrollant sur les réseaux hier soir, je crois, et j'ai l'impression d'avoir retrouvé le fils d'une star. Alors mais avant non. de vous le présenter, sur Europe 2 ce matin, je vais vous présenter ceux qui, je pense, sont ses parents.
3: Ah.
2: Le premier parent, pour moi, c'est lui.
5: Le Joe, le David, et le Hoffman de ses morts. La calotte de ses morts, Jésus. La cervelle de l'envoi. Dis-leur ce qu'il y a.
2: Merci, monsieur.
5: Le sang de l'envoi.
3: Oui, monsieur, calmez-vous.
5: Le Hoffman de tes morts.
3: Jette de l'huile sur le feu derrière.
2: Et là, je vous présente

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18: C'est bon, on a compris, monsieur le président.
19: Ça, c'est ce que vous allez entendre dans un instant. J'adore. Là, vendredi, tu vois, si j'étais chez moi, si j'étais tout nu devant ma glace,
20: ouais.
19: Bah, peu importe, je vous danserais. Tu vois, je fermerai
21: la glace, ouais, je remettrai l'autre côté, je continuerai donc.
20: J'irai Bruno Bounty.
19: Scoot toujours, hier soir sur Gulli. Comédie de 1985 réalisée.

0: Gagne, on va finir avec le feta. Allez, Patrick même. Sébastien.
1: Allez, salut les culs. Hey, Corentin, les mémoires.
2: Le plus fort, c'est Raymond. Qui fait l'hélicoptère avec sa listouque.
1: Putain, l'ambiance de fou. Quelle ambiance de fou. Coucou. Ça va, Corentin, je suis content de te voir. Tête de cul. Hey, lève les mains, Corentin.
3: Ouais.
1: Ah, oh là. Hey, tu feras grave, t'as une vieille de Tipiak qui est en train de te souffler dans le biou. Putain, je suis en super forme. Je me sens comme une couille dans un slip dim. Ce soir. Je vais en soirée avec, je sais pas si vous connaissez Jaline,
3: ah bon
1: dans le club pour que tu cales encore.
4: Ah,
1: tu connais pas
4: si.
1: Hey, pour que tu cales encore. Bref, vous parlez de scout, moi j'ai adoré ça quand j'étais petit.
0: Ouais.
1: J'en ai même fait une chanson.
0: Oh, ah, on peut l'écouter, Patrick.
1: Attends, bouge pas, j'accorde la guitare.
0: Ah,
1: c'est avec les poils de top, bouge pas
0: mais
1: la
0: non, mais non,
1: allez, on y va, allez. Moi j'ai. Attends, c'est vrai.
0: On
1: va
0: démarrer.
1: Bah si, je vais la refaire, bouge pas. Allez, 3.

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0: Boule cactus et une boule au piment. Et ben franchement, c'est un bon mélange. Voilà. Passez une bonne journée. Je vous écoute tous les jours quand je suis au boulot en tant que livreur. Et je vous adore. Continuez comme ça.
1: T'es un amour. Merci. Merci. Les livreurs, on les embrasse, tous les gens qui sont dans les camions.
2: Attends, c'est vrai on, que... on peut revenir sur le message du.
1: Oui, bien sûr. Monsieur,
3: c'était monsieur. L'info dans Corée.
2: Mais non.
3: L'info dans Corée.
2: Ah non, on s'en fout, cactus. C'est bon, ouais.
3: Non.
1: Oh, le salaud.
2: C'était l'info de la c'est bien.
4: Mais c'est ça, mais non, c'est salaud.
5: Mais non,
4: mais moi j'aimais bien.
5: Ça, c'est le Victor.
1: Non,
5: c'est
6: non mais surtout qu'il y a une glace au cactus, t'as les dents mais... pourries, t'as la langue pourrie. Ah, moi j'ai
1: pique. Ils enlèvent les picots. Mais ceci dit. Vraiment, il faut plus qu'il y ait de glace avant d'attaquer celle au piment et celle au
7: cactus. C'est intéressant d'avoir d'autres goûts, de connaître d'autres saveurs.
1: Bah oui.
7: Chou piment, ça doit être intéressant.
1: Mais je vais te
7: aussi.
1: Faire gravillon, moi, c'est intéressant. Et tronc d'arbre, c'est intéressant.
7: Mais non, mais piment, tu vois, ça doit être. C'est
2: comment tu peux trouver déjà le goût du cactus?
1: Peau de fleur. T'as pas envie de goûter peau de fleur?
2: Non, du terreau,
7: non pas peau de
2: cool.
7: fleur, mais.
2: Goût de terreau.
1: Rien d'intéressant. Moi, je suis resté sur chocolat, pistache, Kinder Bueno, les bases.
6: Ah, d'accord.
1: Bien sûr.
7: C'est la vanille, là.
1: Dans un instant, Pierre et Maryse seront là avec nous pour vendre un objet aujourd'hui. Ils vont vendre quoi?
2: Un livre qui concerne les montagnes et les volcans.
6: Bon, ça va, ça
8: ouais,
6: va aller.
8: Ouais, ça va, l'Everest, le Mont Blanc.
6: Le puits de Dôme,
8: ouais,
6: c'est facile
8: Blanc.
6: À dire.
1: On en parlera dans quelques minutes, puisque ce qui est facile pour vous ne l'est pas pour Pierre. Je vous le rappelle, le loyer va tomber. Stouff, si vous, les gens qui nous écoutent ne nous connaissent pas, par exemple, viennent d'arriver sur Europe 2, d'abord, bienvenue.
7: Bienvenue.
1: Installez-vous, décontractez-vous. S'ils veulent gagner le mois de loyer, ils font comment?
7: Ils prennent leur téléphone, ils envoient un SMS au 7 12 13 en mettant bien loyer, L-O-Y-R, au début de leur message.
1: Très bien.
7: Et ils laissent leurs coordonnées, tout simplement.
1: Très bien. Et là, je les appelle, je leur dis bonjour.
7: Tu les appelles et tu leur dis bonjour. Quelle est la seule radio qui paye votre loyer?
1: Vous répondez
8: Europe 2
1: et bim, c'est gagné. Restez avec nous aussi, nous aurons tout à l'heure. Alors, je voudrais que toute l'équipe prenne non plus un café à partir de maintenant, mais une tisane.
7: Ah, pourquoi? Ah bah oui,
1: parce
7: oui,
1: que
7: oui.
1: Tout
7: bah
1: à
7: oui.
1: l'heure, nous aurons le top de Stouff à 8h30 qui est aujourd'hui...
7: Bah, on reviendra sur les messages des haters de cette semaine.
1: Aïe, aïe, aïe. Et oui, parce qu'à chaque fois qu'on met des vidéos, il y a des mecs derrière.
7: Voilà.
1: Heureusement, vous êtes nombreux à bien nous aimer. Et puis, il y en a qui mettent la petite saloperie. Quoi,
7: c'est
1: la petite...
7: ça. Ça leur fait plaisir. Bon, écoute.
9: Et si on est derrière l'écran, il faut 20, tiens, je vais prendre. Je vais bien lui écrire ça dans sa gueule.
7: Moi, tiens,
8: moi, déjà hier, j'ai eu un petit message. Alors, gentil, hein, mais.
7: Hein?
8: Ah, tu t'es fait opérer des dents de sagesse?
7: Pourquoi?
1: Les joues. Les
8: non,
1: joues.
8: Pourquoi? Il me dit, bah, c'est un peu gonflé au niveau de.
1: Alors, c'est vrai que t'as des bonnes joues.
8: Ah oui, bah oui.
1: Mais on est en train de regarder Vito et moi, on va se faire opérer.
8: Ah bah
1: prochaine.
8: Oui.

0: Ouais, oh, du oui, coup, il y a un peu de travers.
1: Quand on est, c'est tourné.
0: Non, bah sinon, je vais une position.
1: Bon, non, bah, il a une position du nez.
0: Non, bah de
1: ah
0: tout.
1: Bon, pardon.
0: De
1: des
0: tout.
1: Joues.
0: De tout. Mais va te faire foutre, toi, vraiment.
1: Eh, les mecs, il va falloir aller chercher des Dyson. Hein. Ils vont arriver, je peux te dire.
2: Il est pas gros, mon commentaire.
1: Shakira arrive dans un instant. Pierre et Maryse aussi. J'ai l'info de 8h. Rapport à Elon Musk. Alors, si vous aviez économisé 10 000 euros chaque jour depuis la naissance de Jésus.
3: Ouais.
4: Oula.
3: Ouais, ça fait. Ouais, bah là, oui, c'est bien là.
1: Non, mais écoutez bien.
4: On est loin là.
1: Donc ça veut dire.
3: Par jour.
1: Depuis 2026 ans.
0: Ouais.
1: Oui. Si depuis 2026 ans, depuis la naissance de Jésus, vous aviez mis 10 000 dollars chaque jour de côté, eh bien, dites-vous que vous ne seriez toujours pas plus riche qu'Elon Musk.
2: Oh mais non, non.
1: Il y a 740 000 jours depuis la naissance de Jésus. 740 000 jours multipliés par 10 000 dollars donnent 7,4 milliards de dollars. Sa fortune est estimée à 772 milliards.
3: Ah ouais, en plus, t'en es loin, quoi.
1: 772 milliards dépassant ce total théorique.
4: C'est pas possible, ça.
1: Ouais. Moi, je pense que si tu demandes à Elon Musk combien il a sur son compte, déjà, il peut pas le lire sur un téléphone normal. Il est obligé de mettre son téléphone à plat, à l'horizontale, et je pense qu'il te prend 2 jours de congé. Il dit, écoutez, je vais...
3: Le temps que je regarde tous mes comptes.
1: Ça va être long, parce que des fois, à chaque fois, je me trompe d'un zéro, donc je suis obligé de recommencer. Qu'est-ce qu'on peut s'acheter avec 772 milliards de dollars?
0: Bah, ce que tu veux. Hein.
1: Alors, un voyage autour de la Lune, si vous trouvez un prestataire capable de vous prendre le billet.
3: Ouais.
1: Quelques fusées, parce que prendre l'avion pour aller en vacances, c'est ringard. Ouais. Tu peux t'acheter une reproduction grandeur nature de chaque dinosaure.
3: Ouais.
1: Une pizza à plusieurs milliards d'euros avec une quantité absurde de truffes, caviar et or d'alimentaire. Tu peux faire aménager une station de ski artificielle à toi dans un endroit où il n'y a normalement pas de neige ni de montagne. Tu peux te faire avoir un sous-marin pour aller chercher des croissants à la boulangerie que tu auras fait construire à côté du Krusty Burger que tu auras construit à côté de la mer que tu auras rempli. Et si vous avez l'âme écolo, vous pourrez même construire une clim géante pour refroidir les océans et saveur corail.
3: Ah, ouais, pas mal ça.
1: Et si vous êtes foufou, 8 yaourts fraises, framboises, Michel et Augustin dans le TGV ou 3 coca en resto d'altitude à Courchevel.
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1: Mais comptez la monnaie, je suis pas sûr que vous ayez assez pour les 3 coca à Courchevel. C'est Europe 2. Dans un instant, Pierre et Maryse sont chaud taqués, ils ont un truc à vendre d'un auditeur.

0: c'est trop cool.
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2: Ils sont chaque semaine chez nous. Pierre et Maryse reprennent du service. Nouveau télé-shopping avec aujourd'hui. Oui. Qu'est-ce qu'il y a à vendre?
3: Aujourd'hui, on a reçu le message d'une auditrice qui s'appelle Marie Luerne. Elle nous a laissé un message sur Insta. Elle a besoin de Pierre et Maryse pour l'aider à vendre un livre sur les volcans et les montagnes.
4: Facile ça.
3: Allez, on y va. Ouais.
2: Eh bien, chers auditeurs de Europe 2, bonjour à tous, bonjour Maryse.
5: Bonjour Pierre. Bonjour Pierre, mon micro n'était pas allumé.
2: Mais ça va toujours mieux si en parlant dedans. Bonjour Maryse.
5: Bonjour Pierre.
2: Bonjour, cher téléagène, bonjour.
5: Bonjour Pierre.

0: retrouver le magnifique volcan.
1: Ah bah non.
2: Ah oui.
1: Ah oui, non.
0: Bah
1: non.
0: Luige.
1: Ah bah
0: non. Luige. Fou, Luige. Yéja, popo dans ma couche. Le feyou. Le yéja, pas la papa. Le. J'ai failli faire un prout. Le nom de Dieu, le nom de Dieu, ça ne va pas.
1: Même Marie, je pense qu'elle va pas y arriver.
0: Le. Et j'ai le cul aussi bon qu'une poule. Le non.
3: Mais non, Pierre, c'est le fameux volcan islandais. Et il y a Fiasla, Jökull.
0: Exactement, Marie, de toute façon, ce volcan n'ira jamais là-bas. Puis je vais me permettre d'ouvrir une nouvelle femme, Marie. Ah, direction la Tanzanie.
4: Ah.
0: Découvrir le sommet le plus haut d'Afrique. Il est avant le kili kili kili kili. Le kili kili kili, porte un chouchou. Le kili kili.

0: Marisa, direction la Tanzanie. Ah. Découvrir le sommet le plus haut d'Afrique. Il est avant le kiri. Le kiri monte à chouchou. Le kiri. Takalokakakaki. Le koulou. Tache. Le kiki fait pas chaud. Le nom de Dieu, le kiki. Le kiki. Le kiki à propos. Le kiki à pas de jitu.
1: On n'y arrive pas,
0: je ne sais pas ce qui se passe.
1: Le Kilimandjaro.
0: Oui, bon, écoutez, de toute façon, je m'en fous. Je ne le montrerai jamais. Tenez, Marisa, par contre, vous avez reçu un SMS.
1: Alors, c'est quoi?
0: Par contre, Marisa, j'adorerais vous monter.
1: Vous voulez qu'on monte à cheval, Pierre?
0: C'est une erreur.
1: Vas-y.
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0: Le loyer va arriver maintenant, il peut arriver chez vous. Je vous appelle une seule question, bonjour, parce qu'on se dit bonjour, parce que nous sommes des êtres civilisés. Josiane est déjà dans les starting blocks, vous m'avez fait remarquer sur vos messages que maintenant Josiane sautait.
1: Ouais, direct.
0: Et elle ne parlait qu'en bas. Vous avez raison, elle saute maintenant sans aucune raison. Par principe, laissez-moi passer un petit coup de fil, j'appelle peut-être chez vous. Seulement si vous êtes inscrit au 7-12-13. Attention, c'est parti. J'attends ce moment.
2: On m'appelle Jeanne Masse.
0: Pourquoi ?
1: Quoi ?
2: Ah non, Anne Masse, pardon.
3: Ah ! Oh là là !
0: Oh, oh là là !
3: Messagerie.
0: Aïe, aïe, aïe, aïe, aïe. Alors, vous savez comment ça se passe ?
4: Je sais que tu laisses une dernière chance.
0: Je laisse une deuxième chance. Et nous allons peut-être, pour la deuxième fois de notre histoire, avoir un appel qui ne répond pas.
4: Ah bah, ouais. Ça fait terrible. Des économies ?
0: Que fout Jeanne Masse ? Elle est là devant la glace, alors en rouge ou noir ? Je sais pas. Peut-être les deux. J'appelle une jeune femme. Aïe, aïe, aïe.
1: Ça pue, hein ?
0: Ah ouais, non, mais là. Ouais. C'est terrible. C'est un moment. Aïe, aïe, aïe, aïe. Je laisse un message ou pas ?
4: Oui. Ah non, non, non.
0: Bah non.
4: Non.
0: Ah non. Bah non. C'est le message chez Pierre. C'est Pierre.
1: C'est encore pire.
0: Écoutez, je crois que.
4: Bah non.
3: Messagerie.
0: Ah, c'est facile.
4: Ah, voilà. Ah, bah voilà, on va garder.
0: Josiane, je demande de refermer la fenêtre, ma Josiane. Josiane est en train.
5: Elle retourne au bureau, là.
0: Josiane, avec tout le service comptable composé de Josiane, est en train de danser. Josiane est au taquet. Josiane vient de faire une roulade. Josiane fait la danse du saumon, on dirait Madame Pichet. La danse des arbres. Voilà, Josiane, c'est perdu pour aujourd'hui. Nous remettons l'argent de côté lundi. Le loyer va revenir. Dépêchez-vous, vous envoyez loyer, L-O-Y-E-R, au 7-12-13. C'est peut-être vous que j'appellerai lundi. Un conseil, si vous inscrivez, décrochez.
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0: N'êtes pas prêts, les haters vont arriver dans un instant. Le top des haters sous nos vidéos. Je crois qu'aujourd'hui...

0: C'est l'Europe 2 que vous écoutez, vous restez là dans un instant, le top de Stouff sur les haters. Quelqu'un peut câliner Corentin?
1: Ouais, il va falloir faire quelque
0: Corentin,
1: chose.
0: Corentin, moi j'ai pas lu les messages, hein, j'ai pas lu, lui non plus.
2: Allez, pas.
0: On va les découvrir. Tu sais quoi? La dernière fois, tu t'es fait toute une inquiétude.
2: Ouais,
0: finalement,
2: pour rien.
0: C'était pas si méchant que ça.
3: Ouais. Dans un instant, le retour des haters.
2: Ouais.
3: Ils prennent le clavier, ils expliquent des trucs. Et puis c'est tout.
0: Tiens, on apprend un truc. Les enfants qui nagent avant 5 ans. Et ont 11 à 15 mois d'avance en lecture et en mathématiques. S'ils nagent avant 5 ans, ils auront de 11 à 15 mois d'avance en lecture et en mathématiques.
4: Ah, parce que c'est la période où ton cerveau il se développe.
0: C'est pas, à cause de l'eau, c'est parce que de se déplacer contre une résistance stimule le cerveau en développement.
4: Ouais,
0: donc ça vous fabrique. Donc ça veut dire plus vos gamins vont à la piscine
4: tôt.
0: Plutôt que de rester derrière un écran d'ordinateur, mieux c'est.
4: Ouais, mais avant 5 ans, ça veut dire qu'il faut les mettre super tôt à la natation. Ouais,
0: donc Pietre, a priori. T'étais plutôt bon en lecture, mais nul en maths.
4: Ouais, mais c'est parce que
0: comment
4: ça
0: se fait ?
4: Mais je nageais avec d'un côté, moi.
0: Oui, c'est pour ça. Oui, bien sûr, évidemment. Les infos, la météo, bien sûr. 8h30.
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6: Oui, 8h29, tout juste. Une fin de semaine pleinement estivale débute ce vendredi en Anjou. On reparle du temps dans 2 minutes. Oubliez l'ascenseur à Angers, on préfère les escaliers encore et encore. La montée Saint-Maurice accueillera dimanche près de 100 participants pour une épreuve d'endurance originale. Pendant 6 heures, les compétiteurs graviront les 100 marches menant la cathédrale avec 18 mètres de dénivelé. Retour au Moyen-Âge, mais sans machine à remonter le temps, le château du Plessis-Bourret accueillera demain et dimanche le 12e tournoi médiéval de l'ordre de Saint-Michel, au programme notamment joutes équestres, combat de béours, démonstration de fauconnerie et campement médiéval. Après 42 années d'existence, la revue 303 tire sa révérence, dédiée à la culture des Pays de la Loire. Ce magazine de référence n'a pas trouvé les financements nécessaires pour survivre à la suppression de la subvention régionale. Son dernier numéro est déjà en kiosque. Conséquence directe, les 3 salariés des éditions 303 seront licenciés à la fin de cette année. Une affaire menée sur 3 départements. Le 28 août, il y a tout juste une semaine.

0: lycée, bah, il les donne au fur et à mesure bah, qu'il rencontre ses profs, en fait. Et il les a pas tous rencontrés encore.
1: Donc, d'accord. Ils ne peuvent pas les donner avant.
0: En seconde.
1: Ils peuvent pas les donner avant.
0: Au lycée, non, c'est chaque prof les donne bah, quand tu te présentes à son cours, quoi, okay. La première fois.
2: Ça va, français, c'est en décembre.
3: Et des fois même, tu t'arrivais sur dans la classe, t'avais toute ta liste et tout, t'avais toutes tes affaires, et le prof disait. Ah non, mais attends, mais qu'est-ce qu'ils vous ont marqué? Bah oui, mais mec.
4: C'est acheté. Bah oui. Moi, j'avais ça, par exemple, j'avais ma liste pour le sport, par exemple, j'achetais les baskets, je les avais en mai. En mai. À peu près.
1: Ouais, à peu près,
4: elles arrivaient là.
1: De toute façon, t'as eu une paire de baskets, elle t'a fait 12 ans, je crois.
4: Bien sûr, j'avais les doigts de pied qui dépassaient. Mais j'avais pas besoin de plus. Le JT sans chanter sera là dans un instant. Alors attention, dans le JT chanté, vous connaissez le principe. C'est chanter quelque chose qui s'est passé forcément de façon dramatique ou pas comme prévu. Mais une fois en chanson, ça passe beaucoup mieux. Je vous parlerai d'un dealer qui a rangé sa drogue où il ne fallait pas.
2: Ah, ok.
4: C'est pas forcément là où vous pensez. Alors ouais, ne soyez pas mauvaise langue comme ça. Le loyer, si vous venez d'arriver, n'a pas été gagné ce matin. C'est rare. Deuxième fois, il n'a pas été gagné parce que la dame n'a pas répondu du côté de Jeanne Masse. Voilà. Qu'est-ce que t'as dit,
0: Pierre? Qu'est-ce que t'as dit en tant que
5: On est en train de réfléchir sur nos futurs noms pour le Boccolini qui arrive.
4: Ça va aller, c'est dans une heure. Vous allez vous en sortir.
5: On a un très bon pour Stouff.
0: Allez.
4: On aura le maillon très très faible tout à l'heure, mais justement, voici ceux qui sont les rois du clavier.
2: Je vais me mettre
4: les haters, ils sont là, ils sont comme ça, ils font. Je m'en fous, je vais leur écrire.

0: découvrir.
1: Donc, Corentin, il a le charisme d'un mec qui attend son bus depuis 40 minutes. Me fais pas croire qu'il pécho.
2: Okay. C'est quoi le bus, Nicolas, le charisme d'un mec qui attend son bus depuis 40 minutes?
0: Normalement, mais qui attend quoi?
3: Bah écoute, Nicolas, j'ai bien fait d'aller prendre le bus et d'attendre 40 minutes, puisqu'au bout, à l'arrêt, j'ai pécho ta mère.
4: Même quand ça part mal, ça finit toujours bien.
2: On avait dit pas les mamans.

0: récolte une carotte autour de laquelle la bague avait parfaitement poussé.
1: Oh,
2: ça se trouve, c'était son choix.
1: J'imagine le nombre de chances pour que la carotte elle pousse dans la bague.
0: C'est beau ça, non?
1: Ah ouais. Ouais.
0: C'est incroyable. Alors, tu s'en doutais, en même temps, ça faisait quand même 2 semaines qu'elle voyait un lapin qui avait les dents complètement pétées qui traînait dans le jardin. Alors, elle disait, tiens, elle est tombée sur ma bague.
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0: Je sais pas, il y a des indices. Le gîte est chanté. Allez, on arrive.
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6: Il va faire très chaud.

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6: Mon gros tonton cornichon. Dans un instant, après les infos de 9h, Temper City, nous allons faire un tour pour de rattrapage des jeux à la télé, parce que ouais, c'est vrai, les jeux télé, j'ai pas le temps de les regarder. Vraiment, c'est pas mon horaire du tout.
7: Il y en a beaucoup qui sont revenus aussi.
6: Il y en a l'après-midi, il y en a en fin de journée sur M6, et je te remets la roue de la fortune et machin. Pas mal fait d'ailleurs la roue de la fortune.

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6: 7h, Europe 2. Restez avec nous parce qu'il est déjà 9h. On n'a rien vu passer. On va revenir sur les jeux télé si vous avez raté. Les news, la météo.
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7: Bonjour, il est 9h et un coup de chaud du mercure attendu dimanche dans le département. On fait le point météo dans un instant. C'est la fin de la revue culturelle 303 après 42 années d'existence. Ce trimestriel consacré au patrimoine et à la culture des Pays de la Loire cesse sa publication. La rédaction n'a pas réussi à compenser la suppression de la subvention du conseil régional par des financements privés. Les trois salariés des éditions 303 seront licenciés d'ici la fin de cette année. Déjà connu de la justice, un homme de 33 ans vient d'être à nouveau condamné par le tribunal de Saumur après une série de faits commis il y a une semaine. Une voiture et une carte bancaire avaient été dérobées en Mayenne. Une tentative d'utilisation de la carte avait suivi dans la Vienne, tandis que le véhicule était retrouvé calciné en Maine-et-Loire. À la une du Courrier de l'Ouest ce matin, ce titre, atteint d'un Covid long, il doit réinventer sa vie. Nos confrères ont rencontré Christophe Petit, un habitant de Beaufort en Anjou, qui a contracté la Covid-19 en 2022 et depuis il ne s'en est jamais vraiment remis. L'homme de 60 ans raconte dans les pages du journal sa vie quotidienne. L'info ce matin, c'est aussi un été 2026 historiquement chaud, ponctué par 5 canicules. Le seuil des 40 degrés a été franchi 178 fois, indiqué Météo France, avec une moyenne de 24 degrés, soit 2,7 degrés de plus que l'été

0: Les chiens qui pètent, les images de l'IA.
1: Les avoir toujours, ouais.
0: Honnêtement, revenir à nous écouter, alors que vous êtes tenté par 50 000 trucs, je trouve ça top.
2: Et ça veut dire que vous avez su vous renouveler aussi, parce que si vous faisiez la même chose depuis 95, je pense qu'ils en auraient.
0: Alors, non.
3: C'est le lapidou dans la garrigue.
0: C'est 2003, ça. Je vais être honnête avec vous, je suis retombé sur des extraits d'émissions qui dataient de il y a longtemps.
4: Ouais.
0: Oui, on s'est renouvelé.
4: Oui.
0: Et heureusement.
2: Oui.
0: Et heureusement parce qu'il y avait des trucs qu'on faisait qui n'étaient pas forcément drôles.
5: L'époque a changé aussi.
0: Oui, puis qui étaient un peu provoques, et puis qui n'étaient pas drôles pour être drôles, et puis qui étaient bruyants, tout le monde parlait en même temps. Enfin, j'ai réécouté des trucs, je me disais quand même ça marchait ça. Puis j'ai retrouvé des DVD, j'ai retrouvé Interdit de télé, qui était un DVD qu'on avait fait à l'époque qu'avec la radio. Ah bah.
4: Ah c'était.
5: Tu le refais pas ça aujourd'hui. Hein.
0: Ah bah non.
1: Bah, tu le refais mais une fois quoi.
0: C'était toujours fait dans un esprit. Il y avait pas de méchanceté, il y avait pas de machin, il y avait rien. C'était un esprit de déconnade. Mais par contre, je disais mais
4: ça allait loin.
0: Même nous on se dit. Alors imaginez maintenant. Beaucoup de jeux télé sont de retour à la télé. Alors que dans un instant on reviendra sur la machine à café, sur les plats asiatiques. Pourquoi? Qui le sait?
5: Je sais pas. Il y a pas. C'est pas le.
4: Il y a un festival. Un
0: qui le sait? Pourquoi on a choisi de faire les plats asiatiques? Qui le sait?
2: Mais je pense pas que ce soit pour ça.
0: Parce que ce week-end, c'est le ASEAN Street Food Festival partout dans le monde. L'idée, c'est de faire découvrir les saveurs de la cuisine de rue asiatique. Et moi, je trouve que la bouffe asiatique, c'est l'une des meilleures.
4: Bah, ils sont très bons.
5: Oh ouais, je vois à Paris tout ce qu'il y a là.
1: Et autant il y a plein de cuisines du monde que tu peux refaire chez toi. La cuisine asiatique, t'arrives pas à refaire parce qu'ils mettent tellement de trucs de masse. T'arrives pas à refaire ce qu'ils font.
0: Moi, j'ai fait la dernière fois des moules à la thaï. J'étais chez un ami qui m'a appris, alors j'ai fait la recette, il m'a donné la recette. Vous pouvez pas vous imaginer tout ce qu'il faut mettre pour la cuisson du bouillon des moules à la thaï. La citronnelle, des machins, des poudres, de l'oignon, tu mets du gingembre, tu mets du vinaigre, tu mets un peu de sauce sucrée. Mais c'est un délire. Ouais. Pour obtenir ce goût qui est magique et qui est unique au plat asiatique, c'est une cuisine qui est à la fois simple, mais en même temps avec beaucoup, beaucoup de goût.
6: Et souvent, ce qui fait tout dans les plats asiatiques, c'est l'huile de sésame.
0: Ouais, il y a ça aussi.
1: Oui, mais faut pas en mettre beaucoup, faire super gaffe avec l'huile de sésame.
0: Nous aurons dans un instant le blind test de Vito, ce sera sur quoi?
2: Les dessins animés, comme c'est la rentrée.
0: Et tout le monde va jouer au maillon très très faible avec Laurence Boccolini aux alentours de 9h30. Allez, beaucoup de jeux de télé sont de retour. Le Big Deal, la roue de la fortune, l'occasion pour nous de vous repasser les moments drôles passés dans ces jeux de télé. Parce que aujourd'hui, c'est un peu plus lissé.
6: Oui.
0: Il y a des années, commençons par ce jour magique. Il y avait le candidat belge dans le Juste Prix. Vincent Lagaffe.
6: Ah oui.
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0: Ils ont le mi-goreng, le nasi-goreng et le troisième, je sais plus. C'est pareil, c'est un riz sauté qui te font dans la rue.
1: On va demander à Théo parce que c'est un spécialiste bouffe internationale. Toi, il faudrait que tu passes sur CNews parce qu'ils n'ont pas de spécialiste bouffe internationale. On est d'accord ?
2: Oui,
1: il a tout dit. Allez, c'est
3: bon. 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
1: Ça a donné faim, ça. Hein, dans un instant, le blind test. 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
2: C'est Europe 2, vous écoutez, Imani arrive. C'est bon ce titre. On a des nouvelles d'Imani, c'est ce que...
3: Elle fait la gueule.
2: Non, ah oui,
4: pourquoi elle a été... fait la tête.
2: Non, parce qu'on l'avait reçue une fois et c'est vrai qu'elle est.
3: Elle aimait pas son remix, parce que c'est pas le morceau original, ça.
2: Elle aime pas son remix et c'est vrai qu'elle est dans un concept de musique un peu. Pieds nus, voilà. Mange quinoa,
3: diabolo.
2: Quotidien, quoi.
5: Mais c'est surtout qu'elle doit pas toucher les droits en entier quand le remix.
2: Oui, oui, certainement. Et puis voilà, et puis, elle est, et puis je pense qu'elle est plus connue pour un remix qui est pas forcément l'original et que voilà. Mais c'était une très belle femme, par contre. Ancien mannequin qui est devenue chanteuse. Très, très belle femme, Imani. Qu'est-ce que je voulais vous dire? Ah, le blind test. Vito, oui. C'est à toi. Fais-nous rêver alors que dans un instant, préparez-vous. Laurence Boccolini est en train de mettre le costume. Il y aura le maillon très, très, très faible qui va arriver dans 5 minutes.
6: Alors, comme c'est la rentrée des classes, je vous propose un petit blind test dessin animé.
2: Mais bien sûr, avant de partir évidemment, à l'école. Bien sûr, bien sûr.
6: Alors, attention, c'est parti.
4: Moi, je l'ai.
2: Dessin animé.
4: Ah oui.
2: C'est quoi?
4: C'est Olivier Tom.
2: Quoi?
4: Tu regardais pas Olivier Tom?
2: Mais je me souviens plus d'info.
5: Ah ouais, non.
4: Mais si. Thomas Price.
2: C'est au football, ça?
4: Ouais.
2: C'est eux qui faisaient
4: ça,
2: des,
4: oui, ça
2: des, sauts,
4: longtemps.
2: Des sauts de 20 mètres. Ouais. Ils tapaient dans le ballon il se déformait.
4: C'est ouais. Ça.
6: Et le tir, il durait 3 épisodes.
2: Ah ouais, voilà. Allez, on y va.
4: Ah bah oui.
6: Je lâche Michael et Nobel.
5: Castor.
6: Père Castor, bien joué.
7: Père Castor, raconte-nous une histoire.
8: Oui.
7: Deux histoires.
8: Alors, c'est l'histoire de deux filles qui sont âgées.
5: C'est à quelle année, ça?
7: Mettez-lui, mettez-lui,
2: je sais pas.
6: Moi, j'avais des cassettes.
4: C'est vieux, hein.
3: J'ai jamais entendu parler de ce truc.
4: Mais non,
2: c'est pas ton âge.
6: C'est les années 90.
5: Père Castex.
4: 98. Oh bah.
2: Bah, ça, c'est facile.
3: Tom Sawyer.
2: Tom Sawyer, c'est l'Amérique.
3: Oh, je l'ai trouvé.

0: Jupiter.
1: C'est Enrico Goldorak.
0: Mais oui. Mais il avait... Attendez, vous avez jamais remarqué que Noam, il avait un accent?
2: Si, non. Si. Oui, bah oui.
0: Bah, remets.

0: par le chef de l'État. Dragon Ball va-t-il vraiment s'installer en région parisienne? Le projet annoncé en grande pompe à l'Élysée semble loin d'être finalisé. Les détenteurs japonais des droits ont démenti avoir donné leur accord pour la construction d'un parc à thème dédié aux célèbres personnages de manga. Un miracle au Népal, 9 jours après la crue dévastatrice, 2 ouvriers ont pu être secourus, retrouvés vivants dans un tunnel dont l'entrée avait été ensevelie par la boue. C'est la 10e et dernière édition, coup d'envoi à 18h ce vendredi du The Event à Montpellier et sur la plateforme Twitch, à plus de 50 heures de direct jusqu'à dimanche au profit de 20 associations aidées peu depuis la création du marathon caritatif en 2016. De nombreuses personnalités d'Internet, Domingo, McFly et Carlito, Natou ou encore Enjoy Phoenix vont se relayer pour diffuser du contenu en direct et ainsi encourager les spectateurs à se mobiliser. Le foot, suite de la 3e journée de Ligue 1 avec la rencontre Lyon-Auxerre à 19h, suivi du choc Monaco-PSG à 21h05. Les Monégasques ont gagné leurs 2 premiers matchs, contrairement aux Parisiens qui ont dû se contenter de 2 matchs nuls. Lille a pris temporairement les commandes du championnat après sa victoire 1-0 hier soir à Toulouse. Direction New York, où Gaël Monfils a fait ses adieux cette nuit à l'US Open. Le quarantenaire, bientôt retraité, a été éliminé au 2e tour par l'Américain Lirnertin. Il a gagné 131 matchs en Grand Chelem tout au long de sa carrière. Un record absolu pour un Français. L'US Open, où Arthur Géa, 21 ans, fait sensation. Le Provençal s'est qualifié cette nuit pour le 3e tour, tout comme Benjamin Bonzi.
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2: 20 degrés à 9h34, place Montprofit à Angers. Le mercure va afficher jusqu'à

0: c'est que tu, on te montre ça, on te dit non mais si c'est nouveau, ça, ça
1: oui, mais c'est Madonna.
0: Non mais qu'on te demande pas de trouver ça bien.
2: Allô,
0: tu peux dire je trouve ça, si elle est heureuse de le faire, moi je suis dans la tolérance,
1: sûr, oui.
0: Mais la tolérance c'est aussi dans l'autre sens, qu'on accepte de ne pas trouver ça bien.
2: Mais il faut se laisser vieillir des fois. C'était une très belle femme, donc elle aurait pu se laisser. Je pense que ça aurait été.
0: Non, mais même,
2: tu
0: peux,
2: très joli.
0: Tu peux faire des petites retouches.
2: Mais là,
0: Sharon Stone, elle fait des petites retouches.
2: Oui.
0: Sharon Stone,
2: là,
0: elle n'est pas
2: là,
0: naturelle.
2: C'est tout, quoi.
0: Et c'est des petites retouches, Sharon Stone.
1: Là, c'est Jennifer Aniston qui est encore jolie.
2: Ah ouais.
0: Ouais. Oui, bravo.
2: Là, il n'y a aucune limite, quoi.
3: Même Britney Spears, là, elle finit mieux, quoi.
0: Vous savez quoi ? On va jouer au maillon faible ?
1: Allez,
0: c'est parti. Bonjour à toutes et bienvenue sur Europe 2. Vous allez assister au maillon très, très, très faible. Allez, devant moi, quatre candidats qui vont devoir faire équipe pour tenter de remporter 0 euros. Découvrons maintenant l'équipe.
1: Super.
0: Qui va jouer avec nous ce matin.
2: Bonjour, Marine Tonlevier, actrice porno paysagiste.
3: Voilà pourquoi on a rigolé tout à l'heure. Vous savez qui était venu celui-là.
2: Voilà, vous l'avez arrêté de toute façon.
0: Bon, salut Marine. Salut, écoute.
4: Bonjour, je suis Chuck Norris. Je garde les enfants, mais c'est souvent dans la gueule.
5: Bonjour, Jason Tatane. Je sauve le monde, mais à coup de tatane.
6: Bonjour, Jackie Chin. Je travaille dans les films d'action, mais je cherche une femme. J'avais pas la suite, mais.
0: Bien. Je vous rappelle qu'avant de répondre à une question, vous avez le droit de dire banque. Pour empocher l'argent que vous...

0: Chance à toi surtout.
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7: C'est Europe 2 que vous écoutez, nous sommes là aujourd'hui vendredi pour vous amener directement au week-end et que vous soyez heureux. J'espère que tout va bien se passer, on a une belle journée encore aujourd'hui, 15h tout à l'heure sur Europe 1. Il y en aura pour tout le monde avec Gauthier qui nous rejoint voilà, pour faire une nouvelle émission si vous baladez de radio en radio. Évidemment 15h30, toute l'équipe sera là pour les meilleurs moments, tout comme tous les vendredis, vous le savez. Et nous serons là lundi, et nous serons là la semaine et d'après, voilà. Ça ne s'arrête jamais. Tiens, il y a un sondage qui vient d'arriver, sondage qui va vous intéresser ou pas, surtout si vous avez envie de l'arrière-saison, puisque ce sondage qui a été fait sur les Français et l'arrière-saison.
8: L'été indien.
7: Tu sais, je n'ai jamais été aussi heureux que ce matin-là. 72% des Français apprécient l'arrière-saison pour ses températures plus douces.
8: Ouais, jusque fin octobre, normalement, ouais. On est bien là.
7: Oui, c'est pas mal.
8: Généralement.
7: De mieux en mieux, surtout.
8: Ouais.
7: 64% préfèrent partir en septembre plutôt qu'en juillet ou en août. Et honnêtement, c'est pas idiot.
9: Bah, raison économique, et puis il y a moins de monde.
7: Moi, le week-end prochain, je rejoins des copains en Corse. Deux jours, je pars le vendredi soir, juste deux jours, c'est pas loin la Corse.
9: Bah,
7: et il va faire très beau, très chaud, et je passe deux jours avec eux.
8: Ah,
7: j'ai hâte de reprendre un petit peu de soleil.
9: Oui, bien.
7: 58% estiment que septembre est le meilleur mois pour profiter de la mer.
9: Ouais. Ça dépend où tu vas.
4: Ouais, mais t'as moins de monde sur la plage.
7: T'as beaucoup moins de monde, t'as pas les enfants qui hurlent, même les méduses, elles sont parties.
10: Et l'eau est encore chaude.
7: Et elle est pas mal. 51%.
8: Les méduses aussi, elles prennent leurs vacances l'été aussi.
7: Oui. Et elles reprennent le boulot en septembre, les méduses. 51% profitent de l'arrière-saison pour faire des balades ou des randonnées. Oh là là,
4: pas agréable.
7: 47% trouvent les plages plus agréables une fois que les touristes sont partis.
4: Voilà.
7: Ils sont quasiment 40% à déclarer que l'arrière-saison leur donne envie de prolonger les vacances.
9: C'est le cas ici. Hein. Ils sont pas là, les
4: bah ouais, on est vendredi, c'est pour ça.
7: Soyez honnête, même dans l'immeuble, le vendredi, il y a de la place dans le parking.
4: Ouais, on est d'accord.
7: Et enfin, 12% des sondés avouent avoir envie de sortir plus souvent car ils se sentent plus frais.
9: Bah oui, ils sont plus beaux.
7: Mais honnêtement, tu peux t'habiller beaucoup plus quand t'es un mec le soir au mois de septembre que en août. Vous habitez dans le sud de la France, c'est intenable. Le soir, à part un short
4: et
7: une chemise ultra légère. Vous ne pouvez pas vous habiller autrement. Au mois de septembre, tu peux mettre un petit pantalon,
4: un petit chino,
7: tu peux mettre un petit chino, une petite veste pour après ou un petit, parce que tu peux sortir plus de fringues. L'été, si t'as autre chose qu'un short, tu meurs.
8: Ouais.
7: Hein, ça devient de plus en plus compliqué. Voilà, j'ai fini ma séance vieux con. Voici Kelly.
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7: Restez là, la compile de la braderie de Lille arrivera dans un instant. C'est ce week-end. Les gens du Nord, je vous embrasse. Je sais que vous êtes déjà très très très très nombreux à écouter cette émission et à nous suivre. Merci pour votre fidélité. Les gens du Nord sont incroyables. Son dingue. La braderie, c'est une tuerie à Lille.

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1: Salut, 10h du matin, nous attaquons la dernière heure d'émission. Quelle belle semaine on a passé grâce à vous. Elle n'est pas finie, encore une heure et je vous emmène en week-end. Cédric Lecor pour les news. Salut mon Cédric.
2: Salut Coé, bonjour à tous. L'épisode de canicule s'intensifie dans le sud-est avec 5 départements qui vont passer à la mi-journée en vigilance orange. La fraîcheur va persister sur les côtes de la Manche. Je vous détaille tout ça dans 2 minutes. 1 milliard d'euros d'aide, voilà ce qu'a promis ce matin le gouvernement aux agriculteurs dont les récoltes sont très mauvaises en raison de la sécheresse historique. La ministre de l'Agriculture a pris la parole pour présenter le plan d'aide de l'État avec donc des financements pour soutenir les trésoreries et éviter les faillites. Les exploitations touchées seront indemnisées. La sécheresse qui se poursuit

0: Et puis après, tu files à la douche. Mais faut, pas là aussi, hein. Ne négociez pas, dis je prends mon café, j'irai à la douche après. Ouais. Chut, douche directe.
1: Café sous la douche.
0: La douche, elle te répond. Moi, je fais tout en même temps. Brossage de dents, café, douche, tartine. Et là, le pendouille. Moi, je fais tout en même temps. Non, mais c'est vrai. C'est les... Et puis après, je suis au taquet. 4h35, je suis dans mon fauteuil avec mon café.
2: J'envoie les messages à Piètre.
0: Et là, je me fais les infos, j'envoie les messages à Piètre et tout, machin.
1: Ouais.
3: Ah, oh, on n'a pas pris de nouvelles. Comment va le bébé Palombe?
0: Eh ben, écoute, alors, j'ai pas regardé. Je ne sais pas où en est le deuxième. Parce qu'en fait, elle est tout le temps là, la maman.
3: D'accord.
0: Elle se barre que quand je... Voilà, donc...
3: Bon.
0: Y en a un qui est en forme.
3: Oui, ouais.
0: Et l'autre, en forme. Vous avez vu la gueule, c'est pas non plus une folie. Il y a des gens qui... J'ai commenté, parce que j'ai mis la photo de la bébé Palombe, et les gens me disent, oh, c'est trop beau, j'en avais jamais vu. C'est pas trop beau, hein. Soyons pas honnêtes, c'est pas trop beau.
1: Au début, c'est moche.
0: Ah non, et l'autre, il n'est pas encore sorti. Bon,
3: mais peut-être qu'il est vide, l'œuf. Hein.
4: C'est comme un bébé quand il naît, hein. Humain. Hein.
0: Ah, mais là, bien, mais le problème, c'est qu'il va y se passer quelques temps et il va y avoir des petits. Mon avis, la Palombe, là, elle va rester longtemps avec moi. Mais elle est bien.
2: Elle est en congé maternité.
0: Non, mais elle ne risque rien. Elle est en étage élevé. Je l'emmerde pas. Oui. Je lui mets de l'eau et des petits trucs
3: elle
0: à manger.
3: Elle a à boire et à manger.
0: Elle a à boire et à manger. Elle sait que. Je pense qu'elle a compris. Bon, c'est pas, ça n'a pas un cerveau surdéveloppé. Mais je pense qu'elle a compris que quand je suis sur la terrasse, elle risque rien puisqu'elle bouge pas.
4: Ouais.
0: Elle reste à côté et puis il n'y aura pas de chat surtout.
2: Ouais, mais je pense
0: pas
2: que
0: de prédateur.
2: Là, elle repartira jamais. Hein.
4: Ah bah non, là tu l'as.
2: Si, ah bah non. Elle sait qu'elle a à boire, à manger, que ses enfants sont en sécurité. Et les enfants vont faire des enfants.
0: Vous voulez que je vous dise, honnêtement, elle ne chie pas sur le truc. Il n'y a pas de dégâts, il n'y a pas de machin. Que tu veux que je te dise si elle veut rester
4: là. Il va finir dans le parc que j'avais André. Ouais. Citroën, là, comme dans Maman, j'ai raté l'avion, là. Et Brian Kartek, 12 000 pigeons sur lui.
0: C'est ça. Il met du vieux pain sur son balcon pour attirer les moineaux, les pigeons. Et bah, je finirai comme ça. Qu'est-ce que je voulais que je vous dise? Un truc qui se met pas du tout à cet endroit-là. Je vous en parlerai dans un instant. Voilà. Il y a eu un drame.
2: Ah ouais?
0: Il y a eu un drame. Je vous en dis pas plus. Un accident d'aspirateur.
2: Ah, aïe, aïe, aïe, aïe,
0: vous en dites pas plus, mais vous commencez à comprendre ce qui est arrivé.
1: Je pensais à Scary Movie, Goofy.
0: Oui.
1: J'ai demandé à ce qu'on ne me dérange pas pendant que
0: ça s'aspire. Alors d'ailleurs, j'ai revu le dernier Scary Movie.
3: Je ne l'ai pas vu.
0: Je suis plus dans le délire.
2: C'est nul.
0: C'est nul.
2: Ah mais c'est nul. Alors,
0: pardon, mais je suis plus dans le délire.
1: Ah, le dernier. Là, ah
0: ouais. Ils ont voulu tout faire sur le délire non genré, les femmes de couleur, ce que disent les noirs et tout. Ils ont voulu faire un truc sur on n'a pas le droit de le faire mais on le fait, ouais. Sur la couleur de peau, le machin. Et résultat, c'est tout le film et c'est plus drôle du tout.
2: Ah non.
0: Et c'est hard pour rien.
2: Ah ouais.
0: C'est vulgaire et hard pour rien, t'es d'accord?
2: Ah mais c'est d'une nullité
0: sans
2: nom.
0: Alors que les précédents Scary Movie, parfois ils étaient un peu hard et machin,
4: mais
0: tu te marrais. Mais alors là les gars, les frères Wayans, vous avez tout perdu. Ah oui. Je suis désolé mais...
2: Ah, horrible.
0: Arrêtez de faire des trucs sur la couleur de la peau.

0: Bah oui.
1: Et l'aspiration se serait intensifiée une fois que le tuyau était bouché. Les ambulanciers ont noté que plusieurs détails sur les lieux ne semblaient pas compatibles avec le nettoyage de routine de la voiture, compris une bouteille d'huile pour bébé, ainsi que plusieurs magazines pour adultes.
2: Ah bah oui, voilà. Oui.
1: Ces testicules ont été récupérés dans le sac de l'aspirateur, mais n'ont pas pu être sauvés.
3: Ah, en plus, ils ont dû faire...
1: Non mais ça, ouais.
0: Ça fait le bruit quand on une chose.
1: Le bruit, ça a dû faire... Le gars, je pense que quand le gars, il a entendu...
4: Mais ça veut dire quoi? C'est-à-dire que
1: il a dû dire, c'est quoi ce bruit? Voilà. C'est quoi cette voix?
4: Il s'est déchiré.
1: Oui, oui, ça veut dire que le gars, bah, vous avez compris, il était tout nu. En fait, il a nettoyé pas la voiture. Il a mis les deux testicules dans l'aspirateur en se disant, ça va être super. Il a mis de l'huile, il a bouché l'aspirateur et puis...
3: Oh. Oh, d'abord, il a forcé l'aspirateur. Tu le fais le bruit, toi, ça, de l'aspirateur qui force.
0: Quand t'aspires une chaussette.
1: Vous l'avez, ce bruit, hein?
0: Ou le bas du rideau. Ouais.
1: Et là, quand il a entendu le.
4: C'est que ce bruit!
1: Non, mais c'est terrible.
3: Il a dû tourner dans le truc, parce que c'est transparent. Non, mais,
1: alors, on pense à ce monsieur qui s'est fait aspirer les testicules. Je voudrais également qu'on ait une pensée aussi pour l'aspirateur.
5: C'est vrai. Je suis humilié!
1: Ça, c'est les valseuses, ça.
3: Vas-y, remets-le.
5: Je suis humilié.
1: Les valseuses.
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1: Allez,
4: je suis humilié.
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4: Le dauphin Randy, je vous en parlerai dans un instant, du côté de Douarnenez, dans le Finistère. De plus en plus de dauphins arrivent dans les ports bretons, dans les ports en Charente-Maritime et tout. C'est quelque chose d'assez fréquent. C'est vrai que maintenant, il y a des phoques. Partout dans la baie de Canche, dans le nord de la France. Avant, il y en avait un ou deux. Vous voyez un phoque à l'époque, tout le monde prenait la photo. Maintenant, ils sont des centaines.
5: Mais c'est quoi? C'est le réchauffement climatique qui fait ça?
4: Oui, puis ils viennent bouffer les crevettes et compagnie. C'est-à-dire, en fait, c'est un petit désastre écologique. Alors, je dis rien aussi, mais il y a la pêche intensive. Mm. Mais les dauphins, je peux vous dire, ce qu'ils bouffent comme poisson, c'est pas les dauphins, les phoques, ils bouffent une quantité de poisson monstrueuse.
5: J'ai vu une vidéo horrible d'une dame qui se promène dans les rochers avec son petit chien. Alors, je sais pas si c'est un phoque.
4: Je crois que c'est de l'IA.
6: Ah, c'est de l'IA.
5: C'est de l'IA, ça.
6: Qui se fait bouffer par le... Ouais, ouais. C'est de l'IA, je crois.
4: Je crois que c'est de l'IA. Par contre, une vidéo à laquelle une fois j'ai cru que c'était de l'IA, et j'ai quelqu'un qui m'a envoyé la vidéo, c'était les lapins bouffés par les mouettes, les goélands.
5: Ah ouais?
4: Et j'y croyais pas. Et on m'a envoyé la vidéo. Et en fait, un goéland, machin et tout, quand ça peut choper un bébé lapin,
5: pas un truc
4: de 12 kilos, ça prend un lapin et ça bouffe le lapin. Et ça l'ingère. Donc,
5: La nature, elle est
4: cruelle, parce que nous, des fois, on voit un truc, on fait « Oh, le pauvre, eux, entre eux, ils en ont rien à foutre. » Mais quand tu vois ton chat, là, qui prend une souris, une patte sur la tête, une patte sur la queue, elle te croque le milieu, elle sépare en deux, elle voit ce qu'il y a dedans, juste pour jouer.
5: Oui, il joue, oui.
4: Non, mais les animaux sont terribles. Ouais. Hein, mais c'est un truc de fou. Hein. Nous, à côté, et on dit que c'est l'homme le pire. Bah, dis donc. Ouais. Moi, avant de manger un bistec, j'ai jamais torturé le bœuf, hein, je vous le dis. Hein, non, mais c'est les animaux sont violents entre eux. Le dossier du jour, le coup de gueule, elle n'en peut plus. Elle s'appelle Maëva, c'est ça, Maëva?
7: C'est ça, oui, salut.
4: Coucou, ma petite Maëva, t'habites où, Maëva?
7: J'habite en Corse.
4: En Corse? À quel endroit en Corse?
7: À Bastia.
4: Tiens, bientôt, je vais descendre vous voir. Le week-end prochain, je vais faire une petite balade du côté de... Où est-ce que je vais?
8: Je sais pas.
4: Je sais plus.
5: À Quiberon, en Corse.
4: Non. Comment elle s'appelle, la ville fortifiée, là, qui est un peu... Boniface.
5: Ah, Boniface. Ah, tu vas tout au bout, tout au bout, en plus.
4: Je vais à Boniface.
7: Ouais.
4: Voilà, je vais prendre deux jours.
9: Une heure et demie de vol, 18 heures de voiture.
5: Ouais. C'est ça. Il n'y a pas d'aéroport là-bas.
4: Mais je fais deux jours de bonheur, de copains, de nourriture corse et puis d'un paysage incroyable. Vous êtes l'une des plus belles îles du monde, donc c'est fabuleux.
5: Prendre l'espèce.
4: Non, mais vraiment.
7: Ouais. Ah, oui.
4: Bon, allez, raconte-moi ce qui t'énerve alors.
7: Alors, moi, j'en peux plus des cartes de fidélité qu'on me demande en caisse, systématiquement.
4: C'est vrai, raison.
7: Et si je ne l'apprends pas? À chaque fois, j'ai l'impression qu'on me dit des visages, comme si je venais de Mars, en fait.
4: Mais en fait, ils vous mettent surtout des tas de cadeaux maintenant pour que vous puissiez prendre la carte fidélité. Par exemple, ils vous font des trucs, je crois que c'est les cartes Fnac ou les cartes de grands magasins. Oui. Dès que tu la prends, tu payes en 4 fois sans frais ou c'est le mois d'après.
5: Ouais, non, ça, il faut que tu passes. C'est la carte passe, là, c'est encore un autre

0: Ce week-end, j'adore l'accent. J'adore
1: donc, tout va bien.
0: Bon, très bien, j'adore ce petit accent corse.
2: Week-end prochain pourri, par contre. Hein.
1: Et puis oui. Surtout, là, les enfants sont à l'école.
3: C'est les vacances commencent.
0: Voilà, ça y est, ça sent la tranquillade. Je te fais un gros bisou. Bisous, ma belle, à bientôt. Ouais.
1: Bon
0: bisous. Salut Maëva, t'as quoi comme...
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0: Je vais demander à Stouff ce qu'elle avait comme carte de fidélité.
2: T'as des bisous alors.
5: J'ai pas
0: de main. 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
1: Un dauphin fait le show dans le port de Douarnenez. Tous les internautes font des photos. Les passants le voient à chaque fois. Voilà, il fait des petits sauts, etc. Pas d'inquiétude à avoir à propos de sa présence dans le port. Le mammifère marin, je le dis quand même, est coutumier des lieux, vient régulièrement et peut circuler librement par l'écluse.
2: D'accord.
1: Donc il rentre, il sort, il a compris le truc.
2: Ah, il se la pète quand même, visiblement.
1: Ouais, un petit peu. On l'a ou pas ?
2: Ouais, il est avec nous, le dauphin. Allô ?
3: Ouais.
2: Allô ?
3: Allez, Hermat, c'est rien.
1: Hermat.
3: Ça va ?
2: Ça va,
3: Yermat ? Ouais. Attention, salto ! Ouais. Qu'est-ce que vous voulez, là ? Attention, double vrille !
2: Ça va être chiant là. Bon, pourquoi vous faites le show comme ça au port de Douarnenez?
3: Ah bah parce que je suis juste breton quoi. Du coup je suis juste bourré.
2: Ok.
3: Ah,
1: d'accord.
3: Ah donc pour eux je fais le show alors que pas du tout. Je nage juste pas droit. Attention vrai. Allez. Allez. J'ai un coup dans l'aile. Vous là là. Attention. Et hop là là. Allez. Zizia. Allez!
2: Et ça vous plaît la Bretagne?
3: Ouais.
2: Parce qu'en tant que dauphin, vous pourriez aller ailleurs?
3: Ah non, parce qu'ici je suis tranquille, je me baigne tout seul, tu vois, le port m'appartient à Itawa.
2: Et pourquoi y a personne?
3: Ah bah attends, ici l'eau, frérot, est tellement froide que personne ne va se baigner. Hein. Attention, ah bah oui. attention.
2: Ouais.
3: Hop là! Ouais. Ils servent de l'eau là pour refroidir leur bière, alors du coup, bah, moi je les bois.
2: Ah ouais, ça se
3: voit. J'en prends encore un vrai. Ah ouais. Comme modé dans la maison, j'en prends encore un vrai. T'en mets un dernier, attention, rien d'argent. Saldo! Ah, tu vas prouver bien celui-là.
2: Et vous comptez partir après ou pas?
3: Ouais, c'est-à-dire j'aimerais bien me trouver un scooter si j'en ai marre de nager là.
2: Ah ouais, et vous comptez partir où du coup?
3: Bah alors là, faut que je remonte la Seine là pour aller à Paris.
2: Ouais.
3: On m'a dit qu'il y avait même des Vélib, des trottinettes électriques dans le fond de l'eau chez moi.
1: Ah, il y en a plein.
3: Ah voilà, bah je pars lundi matin, j'ai trouvé un blabla carpe. Donc on se met ensemble et attention, wouhou! Allez, salto! Oh putain, j'ai envie de bégir.
2: Et comment on dit en Bretagne? Canavo?
3: Canavo, je vais jarder.

0: un surnom est un surnom. Allez, on y va, ma petite Stéphanie. Qu'est-ce qu'on va faire ce week-end? Raconte-nous un truc dans l'agenda, là.
1: Alors, moi, ce week-end, dimanche, je vais à un festival canin avec mes deux chiens.
0: Canin? Canin?
2: Canin?
0: T'as canin. Quoi comme chien?
1: Alors, il faut connaître, j'ai un coursine et un croisé labrador malinois.
3: Oh, pff, oui. Et c'est où ta région? Tu habites où?
1: Occitanie. Moi, j'habite à Saint-Vosile de Putois.
0: T'aurais dû.
3: Oui, mais bon.
1: Ah oui. Et oui.
0: Ça sert à rien d'avoir des chiens.
4: T'aimes les animaux.
1: Voilà. Le festival, il est à Marseillan, sur une plage, au bord d'un camping.
0: Mais c'est quoi? Tu viens avec ton chien et c'est un défilé de chiens ou c'est un concours de beauté?
1: Alors, non, c'est on va

0: blues.
1: Que des gens qui ont des blues.
2: Les Blues Brothers.
1: Festival de blues.
2: Et bien en costard, non, c'est formidable.
3: Et c'est où ? Ça s'appelle comment la ville ?
2: Alors ça s'appelle Mayclub.
3: Mayclub, d'accord.
1: Et alors je suis sûr qu'il y a tous les trucs, il doit y avoir des mecs qui viennent avec les motos, il doit y avoir des fringues, il doit y avoir... C'est ça ?
2: Absolument. Ouais. T'as des gens qui sont dans avec leur chapeau, qui viennent avec des petites vestes en cuir, parfois des groupes, des petits groupes sympas. C'est vraiment.
4: C'est pas le maillot de l'OM là.
1: Non, mais c'est bien, mais c'est mignon. C'est la petite ville, elle est où ?
2: Alors, elle est située à même pas 10 minutes de Metz.
1: D'accord.
2: En Moselle.
1: Non, mais moi j'aime bien tous ces trucs-là qui sont organisés dans les villes pour que ça bouge et pour faire venir du monde. Je trouve ça super. C'est quel jour ?
2: Alors, c'est tout à l'heure, ça commence. On ouvre les portes à 17h30, 18h. Et donc, moi, je fais le parking avec 13 personnes, dont cette année mes deux fistons. Donc,
1: c'est magnifique. Tu es en train de me dire qu'il y a un magnifique festival qui est fait. Ouais, toi, tu vas rester sur le parking.
0: Ouais, c'est ça, ouais.
2: Non. Ah. Alors, tout le monde rigole pour moi, parce que je suis tout seul. Mais quand il commence à faire nuit, moi, je laisse les gens se débrouiller sur le parking. Moi, je vois plus rien. Et puis, moi, je monte pour profiter des artistes et puis de passer un bon moment en famille.
1: Super, mon ami. Bon week-end à toi. Bon week-end. Salut, mon Julien.
2: Merci. À bientôt.
1: Ciao. Alexandra, qu'est-ce qu'elle va faire ce week-end ?
5: Alexandra, bonjour à tous.
1: Bonjour, Alexandra.
5: Bonjour, Corinne.
1: Mais quelle belle voix, Alexandra.
5: N'est-ce pas ? Alexandra, elle va aller voir le Forum des associations sportives et culturelles, déjà, avec les enfants, obligatoire.
3: Ouais. Ah, il y a ce week-end, il y en a beaucoup.
1: Ah oui, c'est là, ouais.
0: Forum des associations.
1: Voilà. C'est pourquoi ? C'est pour choisir le sport pour les gamins,
3: c'est ça. D'accord.
5: C'est ça, pour l'année. Et puis après ça, on va en profiter, on va aussi aller voir les pompiers et les gendarmes qui font des démonstrations avec des incarcérations, le feu, la gendarmerie avec le chien, bref, tout ce qu'on peut avoir comme métier de sécurité.
1: Est-ce que ça, les enfants
5: Si ça peut intéresser les enfants et leur donner des idées.
1: Jean,

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7: Salut, c'était Europe 2, vous écoutez.
8: Ça va, vous racontez votre week-end? Super, les gars.
7: Ouais. Non, j'étais en train de dire à l'équipe que tout à l'heure, je vais quitter Paris pour retourner dans le nord de la France et ouais. Que je n'ai pas rechargé complètement ma voiture électrique. Et tout donc, je suis bon pour faire un arrêt sur une aire d'autoroute et.
9: Ouais. Et... Bah, demain matin, alors. Hein.
7: Non, ouais. Ça va vite.
9: Tu vas passer la nuit là-bas, je pense.
7: Vous savez à quel point je ne kiffe pas les véhicules électriques et que je trouve que ça n'a aucun intérêt. C'est mon point de vue. J'en ai une, hein, donc j'en parle tout à fait librement. Ouais. Je trouve que c'est c'est fait pour se déplacer, c'est fait pour économiser, mais c'est pas des voitures de kiffeurs. C'est-à-dire que quand vous aimez les voitures comme j'aime les voitures, bagnole électrique, dedans, c'est triste, vous êtes triste. Mmh. C'est épuré, on te met une espèce de gros iPad au milieu. Voilà, je trouve que c'est d'une tristesse terrible. Mais malgré tout, c'est efficace. Et j'étais le premier à dire « Oui, ça va prendre du temps aux aires d'autoroute ». Ben non, en fait. Non. Si vous prenez les recharges rapides, la dernière fois, je l'ai mise, vous suivez en plus avec votre appli sur votre téléphone, j'étais remonté à 80% le temps de prendre un café, un petit pipi, je vous fais passer les détails, mais 10-12 minutes, c'était plié.
10: Ouais, et puis au pire, tu mets du 98, et puis voilà.
7: Alors, ça, j'ai oublié de vous le raconter la semaine dernière.
10: Non.
7: Je rentre vendredi dernier.
10: Ouais.
7: Vendredi dernier.
8: Comment t'as pu oublier
7: attendez,
8: ça
7: Attendez. On commence à se faire Europe 1, machin et tout. Donc on se fait un bon début de semaine. Et vendredi, je rentre, en tout cas, retrouver ma chérie. Donc je roule. Et j'ai un coup de barre. Je roule, ce qui m'arrive de temps en temps. Voilà, j'ai un petit coup de barre. Et j'ai Nat au téléphone. Et je commence à mettre mon oreillette. Et elle me dit tu vas t'arrêter. Je dis ouais, je vais m'arrêter. J'ai plus de batterie. Je vais à la station service. Puis là, je descends de la voiture. Et puis je mets ma carte bleue tout en continuant de parler à Nat. Je dis je te rappelle, chérie, je prends de l'essence. 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
9: c'est énorme.
7: Je me rends compte que je suis sur une voiture électrique.
8: Merde.
11: Et du coup,
7: j'ouvre
11: la fenêtre.
7: Alors du coup, je n'ai pensé qu'à une chose. Pourvu que le mec derrière
9: ne filme pas. Oh, c'est ça, parce qu'il y en a des films comme ça sur
7: et je me suis foutu de la gueule d'une nana qui rechargeait
9: sa Tesla.
7: Et moi, j'étais comme ça avec le pistolet, avec ma voiture, et on voit très bien que c'est une bagnole électrique. Et j'étais là, je dis, merde, si le gars derrière...
8: Donc, tu l'as reposé tout de suite.
7: Donc j'ai fait comme si j'étais en... je rembobinais, je remettais...
8: Vite, t'es monté.
7: Je faisais tout pour que le gars ne voyait
9: de
7: pas...
9: De dos.
7: Pour que le mec ne voit pas ma tête, donc je me déplaçais en crabe. Je me suis déplacé en crabe jusqu'à la porte de ma voiture. J'ai tenté un petit... Comme s'il y avait eu un problème technique.

0: vas-y,
1: même la lettre, on l'a eu.
2: Alors fais une ligne. Je dis la lettre.
0: Vas-y, dis la lettre, ouais. Vas-y.
2: La lettre F.
0: Oh, pas mal.
3: Allez.
2: Ça devrait aller, la lettre F, normalement.
3: Oh, pop, pop, pop, pop.
2: Non, c'est bon.
3: T'es un escroc, toi.

0: Bisous à tous, prudence sur la route si vous partez en week-end, je vous retrouve en un morceau, il va faire beau. Bisous Mastouf.
1: Oui, bisous. Je voulais juste faire un petit mot et faire un gros bisou à François Fillon.
0: Alors c'est pas François Fillon, le ministre, c'est François Fillon.
1: Je voulais faire un gros bisou parce que
0: on est arrivé, il était patron, directeur de je ne sais quel délégué parce qu'il y a 50 patrons ici, mais c'était un des patrons et c'est quelqu'un d'adorable, on a beaucoup déconné avec lui,
1: il est très rigolo,
0: on lui a vendu sa télé, on a failli lui vendre ses meubles, on lui a fait subir plein de trucs et il est adorable et
1: il part.

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1: J'ai un bonus pop en rampe 2 pour vous, là c'est une pépite. Hein. Tout le monde se souvient d'un coup de foudre plus jeune, d'un crush que vous avez eu, je sais pas, quand vous étiez étudiant par exemple. Alors Vanessa Carlton, c'est évident qu'elle s'en souvient, parce que cette chanson, c'était pour un garçon qu'elle a écrite. A Thousand Miles sur...

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2: Une jolie demi-heure qui démarre avec Shakira sur Europe 2. Alors Shakira qui vous donne rendez-vous à Madrid dans deux semaines pour un concert exceptionnel. Séjour à gagner par SMS, vous envoyez Europe 2 au 7 12 13. Voici Die Die.

On profite tous ensemble de la playlist Pop Europe 2 pendant 30 minutes non-stop et voici la nouveauté du jour, Miley. Vous remarquerez que j'ai pas dit Miley Cyrus, non, Miley tout court, c'est comme ça qu'il faut l'appeler maintenant. Moi j'aime bien, ça fait plus intime. Dans deux semaines, elle sortira, nous offrira son deuxième album, son dixième album, dans deux semaines jour pour jour. Et ce morceau en fera partie. On écoute Bass Persuades sur Europe 2. Let's go.

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Alors petit rappel sur Europe 2 à tous les parents qui avaient prévu de se faire un week-end tranquille après la rentrée, raté. Demain forum des associations là, un peu partout pour inscrire l'enfant à l'activité. La flemme hein, oh ouais. Bon la playlist pop Europe 2 pendant 30 minutes non-stop, on écoute Joseph Kamel après Assaf Avidan sur Europe 2. 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

Europe 2, on va devoir en sortir le ventilateur dans certaines régions. On alerte canicule, vigilance orange. Bah, c'est reparti, bon courage. Hein. Bon, après, on va se plaindre parce qu'il fera trop froid, hein, c'est sûr. Calvin Harris arrive après la superstar Taylor Swift. 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

Bon, voilà un bonus pop rap de comme vous les aimez. Will Smith, c'est l'un des morceaux les plus emblématiques des années 90, hein, clairement, qui a été numéro 1 dans de nombreux pays. Alors, on se souvient du clip aussi, hein, Will Smith en costume noir, lunettes noires, des extraterrestres, on adore. Will Smith, Man in Black sur Europe 2, Pop Radio.

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Europe 2, à tous les célibataires qui cherchent l'amour, ne surtout pas désespérer. J'ai vu qu'un couple, 67 et 73 ans, s'est marié à l'EHPAD. C'est beau, on leur souhaite d'être heureux et d'avoir des enfants. D'être heureux, c'est bien. Tovlo, Stromae, on écoute des fleurs. C'est la playlist Pop Europe 2 pendant 30 minutes non-stop. Évidemment.

aime bien ça, hein, sur Europe 2. Ambiance parfaite pour un vendredi après-midi en attendant le week-end. 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Je vous mets de côté, Angèle. Je vous mets de

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On est bien là hein, sur En Deux Tous Ensemble avec Justin Timberlake juste derrière le groupe Cat's Eye et ce morceau Animal qui représente le côté sauvage, instinctif et libéré que l'on peut avoir, que l'on peut cacher hein, derrière une apparence plus sage ou parfaite.

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42, vendredi après-midi, 15h au boulot. On va pas se lancer dans un nouveau dossier là. Non, on va pas forcer là. On va profiter de la playlist Pop Europe 2 pendant 30 minutes non-stop. Les Maroon 5, après, il y a Martin Garrix et Ed Sheeran sur Europe 2 Pop Radio.

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0: mieux faire que tout le monde. Et là, elle me parle plus de l'après-midi.
1: C'est ça que j'allais te dire. C'est après tu vas parler à ton GPS.
2: Moi, c'est sur la cuisine. Moi, j'ai fait l'école hôtelière et tout, tu vois, donc je cuisine assez bien. Et ma chérie, style la ratatouille café, on dirait de la ratatouille d'hôpital.
1: C'est vrai,
2: c'est à l'eau.
1: Alors pourquoi tu la laisses faire si tu sais le faire?
2: Bah parce que de temps en temps, elle veut me faire plaisir. Donc non, mais
1: c'est comme si moi, je savais changer une roue de bagnole et je force Nat à le faire, je passe à côté, je fais. C'est pas comme ça.
2: Hein. Ah non, mais c'est pas ça, c'est qu'elle pense qu'elle est bonne, sa ratatouille.
1: Ah oui, d'accord.
2: Bah, ouais.
3: Bah, c'est juste que t'aimes pas les légumes.
4: Nat. Bah je te demande.
1: C'est-à-dire?
4: Bah c'est-à-dire que vas-y, tu me piques sur quoi?
1: Je te pique sur quoi?
4: Ouais.
1: Oh, j'ose pas. Non, franchement, je sais pas.
2: C'est pas moi.
1: Rien que là, je suis terrorisé. Vraiment.
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1: Coé, l'émission qui déchire aussi l'après-midi.
2: Ah, l'appel pour vous. Allez, appelez-moi, aujourd'hui on va faire des magasins de jouets. On appelle des magasins de jouets, c'est parti.
3: Bonjour.
2: Bonjour.
3: Bienvenue chez King.
2: Jouets.
4: C'est King Jouets.
3: Ne quittez pas, l'un de nos King Experts va prendre votre appel.
2: Oh, c'est mignon. Un King Expert de King Jouets.
5: Magasin King Jouets, espace comboire.
2: Oui. Bonjour monsieur, c'est le King Jouets.
5: Oui, espace comboire à Grenoble.
2: Hein, eh ben bonjour, l'espace comboire de Grenoble. Moi je m'appelle Coé, on est sur Europe 2, comment ça va?
5: Coé, ok, ben, ça va très bien, et vous?
2: Oui, ça va, vous êtes en forme, tout va bien?
5: Toujours, toujours.
2: Alors, moi, je me demande toujours, un magasin de jouets, comment ça traverse l'été? Parce que pour moi, les magasins de jouets, c'est Noël à mort.
5: Mm-hmm. Mais non, pas du tout, il y a des jouets toute l'année. Alors facilement, l'été, qu'est-ce qu'on fait? On joue à la plage, on joue en extérieur, mais il y a plein de jeux de société, des Lego. Enfin, moi, j'ai quand même un coup de cœur pour les jeux de société. Je suis un mordu du pion, du dé, des cartes.
2: Quel est le meilleur jeu de société, là, si les gens veulent s'amuser? Le petit truc sympa avec des règles pas trop compliquées.
5: Allez, on va passer le Sky Joe qui est maintenant usé et poncé dans tous les sens. Le Flip 7 cet été, il a été extraordinaire.
2: Flip 7,
5: c'est, ça ressemble à un blackjack. On a un paquet de cartes devant nous. On va recevoir une carte en début de partie et on doit en fait à notre tour décider si on s'arrête et donc on totalise des points qui sont notés sur la carte ou si on continue. Et si on continue, on pioche une nouvelle carte.
2: Il vous écoute plus là. Ah bon, si. Non mais je suis pas très. Alors moi et les jeux.
5: J'ai le jeu de cette famille. Ce sera peut-être plus simple.
2: Voilà. T'as raison. Tu vois, t'as tout compris. Ouais, il me connaît. C'est un spécialiste. Alors je t'explique. Redonne-moi le prénom, pardon.
5: C'est Ivan.
2: Alors Ivan, je t'explique Ivan, on est sur Europe 2, dans toute la France entière t'écoute, là Ivan, c'est le moment de faire la
5: ça
2: bonne promo du magasin, là, c'est le moment d'y aller, mais, pour qu'on se fasse une bonne promo, il faut que ce soit une promo qui aille dans les deux sens. Et comme nous on fait le matin, l'après-midi, c'est la rentrée, dans notre jargon, c'est là où les gens reprennent les habitudes radiophoniques, c'est important.
5: Oui.
2: Donc il faudrait que tu me fasses un coup de promo, mais j'ai oublié de demander si t'avais un micro et des haut-parleurs dans le King Jouet.
5: Oui, le micro, je vais aller chercher ça, il n'y a pas de problème, je vais récupérer ça.
6: Obligé, il y a des haut-parleurs
5: et tout.
2: Alors,

0: sur Europe 2, mais aussi l'après-midi de 15h30 à 18h. Et vous savez quoi? C'est mieux que d'entendre votre gosse chialer parce qu'il n'a pas eu son transformeur.
1: Il est vraiment
2: excellent. Excellent.
3: Incroyable.
2: Il va aller notre champion. Le champion de Comboire à côté de Grenoble.
4: Oh là là. Énorme.
2: Allez tous ouais. Au les King jouer. J'adore les magasins de jouets. Les magasins de jouets. Je te jure, ça me rappelle quand j'étais gamin. Les Playmobil, il y a toujours beaucoup de rayons Playmobil.
0: Oui, ça revient en force Playmobil. Ils ont repris du poids de la bête. Ça fait
2: c'est
0: plaisir.
2: Vrai. C'est vrai, moi j'adorais les Playmobil. Ce qui est fou, c'est que quand t'es gamin, t'as envie de tout acheter. Tes parents, ils veulent pas. Et aujourd'hui, j'aurais la possibilité de les acheter. Mais
4: c'est ta femme qui veut pas.
2: Mais c'est vrai.
1: T'es obligé de faire une brocante après.
2: T'es vrai, je t'embrasse fort, Ivan. Et t'embrasses tout le monde au magasin King Jouet. Hein. Je compte sur toi. Hein.
0: Ça sera fait. Allez, merci l'équipe. On est plusieurs à vous écouter.
2: Bah t'embrasses tout le monde. Vas-y, à bientôt. Salut. Magasin King Jouet.
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0: Et puis toutes les pubs, vous aviez les pubs, d'où on avait un mec qui gueule dans le couloir.
1: Ouais.
0: Ce mec, c'est Pietre. Pourquoi il gueule, Pietre ?
1: Pourquoi
0: parce
1: il gueule ?
0: Parce qu'il a découvert que pour remettre un petit peu de suspense, on a changé un petit peu les règles.
2: On a peut-être oublié de lui dire un truc.
3: Arrête !
0: On a changé légèrement les règles.
4: Il est en panique.
3: Pourquoi moi ?
0: Du kikiké sur le front.
1: Ils ont vraiment les couilles, ça.
4: Ils se battent.
1: Il est parti.
2: Oh, la tronche du gars, faudrait que vous alliez voir ça sur les réseaux sociaux.
0: Pietre, est-ce que tu peux arrêter ? Est-ce qu'on peut arrêter de hurler ? Mais c'est comme ça, c'est toi, c'est tout, c'est la règle du jeu, Pietre.
4: Oui, mais tu vas comprendre. Tu vas comprendre pourquoi, parce que toi aussi, je pense que t'aurais gueulé. Tu vas voir.
1: Le gars, oui, c'est quoi exactement ?
0: Depuis tout à l'heure, c'est. Non, mais je le sens pas. Non, non,
1: ah, on entend que ça, ouais. On n'a pas l'image.
0: Est-ce que vous êtes prêts ?
1: Non ! Oui, mais il faut qu'on y aille, Pietro.
0: Bah, tu sais que l'émission, elle n'est pas extensible, elle finit à 18h.
4: Non, réponds !
0: Ça y est, c'est bon ! Alors, le principe du kick est sur le front. Il va rentrer dans un instant avec un personnage sur le front. Il aura 10 questions pour deviner qui c'est.
1: Ouais.
0: Le problème, c'est qu'on lui a pas mis que ça sur le front.
2: Le pauvre, c'est qu'on l'avait pas joué, mais il faut déjà des essais.
1: Il a des électrodes.
2: Quoi qu'il arrive, il a perdu.
1: Oh, allez. Non, mais je crois que ça va pas. Vu la tête de Julien
0: Est-ce
1: Patarin,
0: qu'on peut venir
1: ça va pas, les gars.
0: Viens, Pierre.
1: Il est parti. Non, tu l'as tasé, là ?
4: Non, on a essayé. Il m'a dit « va niquer ta race ». Non, alors, ça se dit pas, ça.
0: Vous êtes en train de me dire que depuis tous ces hurlements, depuis 5 minutes, il est parti ?
4: Ah, il s'est barré.
2: Il est parti en courant.
1: Mais il y a un jeu, là. Bon.
0: Pietro.
1: Bah qui joue ? qui joue ?
0: Pietro, mais qu'est-ce qu'il fait là-bas ? Mais pourquoi ?
3: J'ai cru que j'allais crever.
0: Enfin, mais tu sais que c'est des gens qui mettent.
4: Arrête de faire l'enfant.
0: Mais Pietre, il faut mettre ça sur son bras. C'est sur le bras. Hein. Non, c'est pas sur les joues.
3: Non. Mais Pietre, jamais
0: Pietre,
3: sa vie.
0: Je peux parler.
1: Attends, il est premier.
0: Pietre, je peux parler. Je peux m'écouter.

0: prolonger ces aides. 2 mois de plus pour les secteurs concernés, 1 mois supplémentaire pour les grands rouleurs. 1 milliard d'euros pour tenter de remettre l'agriculture à flot. Le gouvernement a dévoilé ce matin son plan d'aide face aux dégâts de la sécheresse, mais pour les syndicats, la somme ne fait pas pousser assez de solutions. La FNSEA réclame le double. La Confédération paysanne appelle déjà à se rassembler. En Ukraine, le siège des services de sécurité touché ce vendredi par une frappe russe dans le centre de Kiev. Sur Telegram, Volodymyr Zelensky affirme que le drone visait directement le bureau du chef de cette agence. Les Bleus remettent le bleu tchof. Premier test grandeur nature ce soir pour l'équipe de France féminine de basket au Mondial à Berlin face à la Hongrie. Le retour des fortes chaleurs sur une partie du pays. 5 départements sont en vigilance orange canicule. L'Ardèche, l'Aude, la Drôme, le Gard et l'Hérault. Localement, le soleil cogne avec 38-39 degrés. Changement de décor près des côtes de la Manche avec 20 à 26 degrés sous les nuages. Demain et dimanche, ce sera un temps estival pour tout le monde.
1: Belle après-midi. Laurent, à tout à l'heure, 17h pour un nouveau point actu. On continue, Coé sur Europe 2 jusqu'à 18h. On joue, Kiké sur le front dans un instant. Et Jérémy Frérot d'abord.
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0: Au long du jeu, tu as 10 questions pour essayer de savoir qui est sur ta casquette. Ouais. Baisse les yeux.
1: Ouais,
0: ne me regarde pas.
1: Ouais.
0: Le principe est extrêmement facile. Tu devras trouver... Nous allons maintenant te mettre un petit peu d'électricité tout le temps.
1: Oui. Ah non.
0: Ah si.
2: Ah, que tu sois sous tension. Quoi.
0: Ah si. Ouais. Sauf que si tu l'as pas trouvé au bout des 10 questions, on met la dose.
1: Ouais.
0: Ça va le bras ?
1: Là, ça va.
0: Allez, on y va. Top, c'est parti, 10 questions. Qu'est-ce que tu cherches, tout ?
3: Je sais pas ce qu'ils font tous les deux là.
1: Est-ce que c'est une personne humaine ?
3: Oui.
4: Oui.
1: Ok. Est-ce que c'est un homme ?
0: Oui.
1: Ah, ah. Oui. Est-ce que c'est un homme connu ?
0: Ouais.
3: Oui.
1: Ok. C'est une célébrité ?
4: Ouais.
1: Ah, oui,
4: ouais.
1: Mais je suis trois questions. Je vois pas les
0: quatre,
1: deux.
0: Quatre.
1: Ah oui. C'est une célébrité que je connais personnellement. Hein. Ouais. Hein, oui.
3: Oui.
1: Oui. Oui. Ah. Ouais. J'en ai pas que je connais pas 50. Une célébrité que tout le monde connaît ici.
0: Ouais.
1: Ah, ah,
0: oui.
1: Ah, j'ai mon bras qui tombe.
3: Mais qu'est-ce qui t'arrive?
1: C'est bah, attends, c'est un animateur.
4: Oui.
3: Oui.
1: Ah. Ah, C'est Coué.
0: Ouais, c'est bon, c'est bon, c'est bon. Non mais c'est fabuleux. Je vais le prendre tout de suite que tu vas beaucoup jouer toi. Toi, tu réagis bien. Ton corps est bien conductible.
1: Ah mais non, mais en fait j'ai l'impression que toute la moitié droite elle tombe.
0: Ça c'est peut-être autre chose. Faudra consulter quand même un médecin. Dans un instant vous allez rester avec nous. Bravo, bravo
4: Vito.
0: Vous allez rester avec.

0: sans aucun problème. Et en fait, et il a pas fini chelou, lui. Il est mort.
1: Ouais.
0: C'est ça.
1: Oui.
0: C'est ce qu'on appelle finir chelou. Effectivement, ils ont retrouvé son corps dans des chutes en Afrique, je crois.
2: Il y a peut-être un lien avec tout ça.
3: Tu crois, Piet.
0: Oui.
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1: C'est Europe 2 que vous écoutez, nous allons jouer au jeu des 100 balles et 1 mars. Attention, si vous gagnez au jeu des intrus, vous pouvez également gagner dans les 10 cases.
2: Ah. Eh ben voilà. On a éteint son flambeau, ouais. Alors qu'est-ce que tu veux?
3: Non, je vais éteindre.
1: Éteins sa console aussi. Ah, un backgammon de poche est à gagner. La cassette des plus beaux succès de Daniel Guichard avec dedans.
4: La tendresse.
1: Aussi en flash 2.
4: La tendresse.
1: Mais également.
4: La tendresse.
1: C'est lui, c'est la. Et le remix fait par Yann Muller.
4: La tendresse.
3: Ah ouais, beau remix.
1: Et il y aura un yo-yo qui brille dans le noir. Il y aura peut-être à gagner un litre de jus d'orange sans pulpe, mais également un litre de pulpe d'orange sans jus. Un cours d'imitation dispensé par Didi Gustin. Le masque usagé de Fifou, le masque contre les microbes puisqu'il a une angine depuis une semaine. Une paire de patins à roulettes utilisables à la main jaune à Paris le jour où ça réouvrira. Un yo-yo qui brille dans le noir, je l'ai déjà dit.

0: Pour l'instant, on ne sait pas encore. Tu me trouves l'intrus, on y va. Un cadran solaire, un four, une horloge, un thermomètre à mercure, une Rolex.
1: Tu peux répéter ?
0: Un cadran solaire, un four, une horloge, un thermomètre à mercure, une Rolex.
1: Un thermomètre à mercure ?
0: Pourquoi ?
1: Il n'y a pas d'aiguille ?
0: C'est un thermomètre à mercure parce que c'est pas exactement ça, parce qu'il ne donne pas l'heure. Le four donne l'heure, le cadran solaire donne l'heure, l'horloge donne l'heure et la Rolex, en théorie, quand elle est réparée, elle donne l'heure. Tu me trouves une case entre 1 et 10 ?
1: Le 6.
0: Le numéro 6. Oh là là ! T'es sportif ?
1: Oui.
0: Tu gagnes une paire de patins à roulettes 1982 utilisable à la main. Jaune à Paris. Quand tu viens nous voir, mon ami, tu feras du patin.
2: Si ça a ouvert.
0: Et je te fais un bisou. Merci de nous écouter. À bientôt, mon
1: Vincent.
0: Merci.
1: Ciao.
0: Bisous, bisous. On a Sabrina. C'est Sabrina, oui. C'est ça ? Ça va, Sabrina ?
3: Oui, salut tout le monde. Bonjour. Salut l'équipe.
0: Salut. Qu'est-ce qu'elle fait comme métier, Sabrina ?
3: Alors, Sabrina, elle est agent d'entretien de l'écopropriété.
0: Ça se passe bien ?
3: Ouais,
0: les gens sont gentils.
3: Oui, en général, ils sont tous super sympas.
0: Ça va, sinon tu leur mets un coup de balai, hein, je compte sur toi. Trouve-moi l'intrus, écoute bien. Un léopard, un dalmatien, un guépard, Jean-Luc Reichmann, un flamant rose.
2: Ah, je l'ai.
0: Un léopard, un dalmatien, un guépard, Jean-Luc Reichmann, un flamant rose.
1: Ça va.
3: Bah, j'irai un flamant rose.

0: Bafana, Bafana, ça existe, les lions de l'Atlas, oui, les Black Stars,
1: bah oui,
0: évidemment.
1: Bafana, c'est sud-africain.
0: Et voilà, et les aigles de Carthage existent aussi, bah oui. C'est perdu, mon grand. On garde les Sambalés à Mars.
2: Eh oui, malheureusement.
0: Ah ouais. Donc les Sambalés à Mars, on les garde pour nous, on les a
3: gagnés.
0: Voilà. Salut, mon Seb, à bientôt, gros bisous à toi.
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0: Maintenant, je pisse en dehors, moi.
1: Non, non. Ah, oui, voilà. Non, non, mais c'est une habitude qui est écologique et je crois que beaucoup de plus de gens le font maintenant. Oui, oui. Se brosser les dents que le soir, écologique ou dégueu?
2: Non, c'est dégueu. Ah,
1: on est d'accord. Utiliser des toilettes sèches, écologique ou dégueu?
3: Bah, c'est écologique.
1: C'est écologique, mais faut aimer mettre une petite poignée sur le bon.
0: Puis aller les chercher surtout.
1: Faire sécher ses vêtements sans les laver à chaque fois?
2: Non.
3: C'est-à-dire?
2: Mais je crois qu'avec les pantalons, les jeans, tu peux.
0: Ah bon?
3: Comment ça, sans les laver?
2: Les jeans, c'est pas bon de les laver.
4: Il paraît qu'il faut les mettre au congélateur, les jeans.
3: Il faut les laver à l'envers, les jeans.
1: Ouais. Manger des restes directement dans la casserole, c'est écologique ou c'est dégueu? Ah, si vous êtes seul?
0: Oui, je l'ai déjà fait. Faire.
1: Ouais. Boire dans la même bouteille d'eau toute la semaine, écologique ou sale?
3: Je crois que c'est pas bien.
0: Alors, ça dépend si elle est en verre ou si elle est en plastique. Ah, mais non, quoi qu'il arrive, c'est il y a plein de bactéries.
1: Ne pas tirer la chasse après un pipi.
4: Ah, ça, je le fais.
3: C'est écologique.
4: Ah, non, ça
0: bon? Ah, non, ça
1: chasse. Alors, je suis d'accord. C'est alors moi
3: la
1: je
3: nuit.
1: Le moi
3: la
1: je
3: nuit.
1: Le fais
3: la nuit, mais la nuit. Moi je
1: fais
3: nuit.
1: Une quart de chasse d'eau. Oui. C'est-à-dire que j'appuie pas à fond, je fais
3: sur le petit.
1: Tac. Non, même je fais tac comme ça. C'est ça. Et ça petit. Et ça enlève ce qu'il faut.
3: Moi la nuit je tire pas la chasse d'eau quand
1: je. Je m'en fous, je connais pas mes voisins.
0: Je vois bien la chasse d'eau de Coé la nuit.
2: Tout ça pour ça.
1: Prendre une douche tous les 3 jours, écolo ou sale?
2: Sale.
1: Retourner sans le caleçon pour le mettre 2 jours, écologique ou sale?
0: Ah, c'est écolo ça.
3: C'est sale.
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0: Mais non.
1: Non.
2: 26. Je multiplie pas. 26. Moi j'ai réponse, je pense.
3: Ah, faut faire plus.
0: Vas-y, laisse-le faire, laisse-le faire. 8 cm par 5 cm.
3: Son périmètre est de 13.
1: Bah non.
0: Bah non.
2: Le double.
3: Bah, faut pas multiplier, faut faire quoi ? Toi, arrête, tu me saoules, toi. Putain, il sait tout de tout. Putain, il me saoule, sans déconner.
4: Mais non, mais moi, j'ai un doute.
0: Tu peux te mettre hargneux à l'école, toi,
2: non ?
3: Mais non, parce que je remplissais ma fiche.
0: Un rectangle, j'avais compris, un triangle.
2: Un rectangle, tu fais le tour, tu calcules tous les côtés.
0: Ouais, voilà.
2: Donc, il y a 8 par 5, il y a 4 côtés, donc tu multiplies par 2.
3: C'est un rectangle, t'as pas dit ?
0: Si, je l'ai dit.
3: Ah ouais ?
2: J'avais entendu triangle au moins.
0: Non. Joe les mauvaises fois là. Vous allez y aller ?
3: Trois carrés.
0: Donc, c'était bien. Donc, ça fait
2: 26.
3: Ce que j'ai dit.
0: Non,
3: j'étais pas loin.
0: 8 x 5 x 2. Voilà, effectivement.
2: Et c'était quel niveau alors ça ?
0: CM1.
1: Ah ouais.
0: Pietre.
2: Oh là, merde.
3: Rigole, toi, vas-y.
0: Comment traduit-on je suis en anglais ? Je suis allé à Londres.
4: C'est pas went, c'est je suis allé à Londres, I went to London, mais non, c'est I've gone to London.
3: Demandez à Vito, il sait tout.
0: Vito ?
3: Ouais.
2: Je dirais.
1: Je suis
2: allé. C'est une action qui est passée.
1: I was.
2: Non. C'est pas I was.
1: Il n'y a pas de going dedans ?
4: Soit c'est went, c'est when ou I've gone.
0: Alors ?
4: Je dirais I've. J'ai été à. Non, I went.
0: C'est I went.
5: Mais sinon, tu réponds. Tu n'as pas été.
0: Et c'est niveau.
5: Tu t'emmerdes pas.
0: Et c'est niveau. T'as qu'à dire, moi, j'ai envie de les pieds.
3: Attends, bon.
0: J'aime pas le bateau.
5: Not possible.
0: Allez, français. Tony.
3: Oh non.
0: J'ai encore reçu un SMS. Ça mérite. Hein. Quelle est la nature grammaticale du mot rapidement ?
3: Ah, facile.
2: Ah oui.
5: La nature.
3: Ah oui.
2: En français, c'est ça.
0: Laissez-le.
5: C'est un adverbe.
0: T'aurais dit quoi, toi ?
3: Ah, j'aurais dit ça.
2: Ah, moi aussi,
0: ouais. Ah, c'est un adverbe.
2: Waouh.

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0: Ça ne dérange pas.
1: Un lapin.
0: Un lapin de Playboy.
2: Le lapin de Playboy, c'est vrai.
3: J'avais déjà vu à l'époque.
2: Fais voir, montre un peu le dos.
4: Ah oui.
1: Eh mec, aujourd'hui c'est un éléphant, on dirait plus.
3: On dirait une main qui fait deux doigts comme ça.
1: C'est-à-dire que quand tu l'as.
2: C'est vrai.
1: T'étais plus mince quand tu l'as fait ou pas? Parce que là j'ai l'impression, effectivement, il a un dos, c'est une main qui fait
4: des grosses oreilles.
2: C'est-à-dire qu'il était plus mince, il a beaucoup grossi et il a beaucoup maigri derrière. Ouais. Après, il y a les oreilles qui tombent, le lapin.
1: C'est un lapin de Tchernobyl.
3: Ouais, c'est ça, il a morflé le lapin.
1: Pietro, t'as des tatouages toi?
2: Non, j'en ai juste un dans le dos qui me va.
1: Est-ce que t'as failli en faire un?
2: Oui, j'ai failli un jour, je voulais me faire tatouer tatouage sur la cuisse.
3: Ah, c'est pas con.
2: C'est drôle, je trouvais ça drôle. T'as vu mon tatouage?
1: T'as bien fait de pas le faire. Hein.
2: Tatouage.
1: Ah, bien. Les vannes, je sais pas si on se les met à vie.
2: Non, c'est ça.
1: Nat, ma chérie, je sais qu'elle a pas de tatouage.
4: Je déteste. Non,
1: t'as jamais
4: pas.
1: Hésité une seule fois?
4: Jamais. Non, jamais.
1: Vraiment? Date jamais. De naissance de tes enfants,
4: mais
1: les prénoms?
4: En plus, moi j'étais mannequin, donc c'était compliqué à mon époque.
5: Oui.
3: Et puis, tu mets
1: une époque. Tu sais que dans les années 50,
4: c'est dur. Attends, j'ai 48 ans, j'étais un
1: à l'après-guerre.
5: Et puis, tu mets pas d'autocollant sur une Ferrari.
3: Si, pour mettre des bébés à bord.
1: C'est ouf.
4: Bah, moi, j'avais à la base, j'avais une fleur de lotus que tu m'as transformée en artichaut.
1: J'arrêtais pas de dire, mais pourquoi t'as fait un artichaut? Elle me disait, mais c'est une fleur de lotus.
4: Alors, du coup, je trouvais ça super ringard et puis je l'ai fait cacher. Voilà.
5: Ouais, cela dit, tu peux mettre un autocollant sur une Punto. Ouais,
4: tu la vois celle-là?
3: Tu
4: l'as fait cacher.
3: Je la veux bien, la Punto.
4: Tu l'as fait cacher, t'as fait un cover. Je fais un cover de tatouage dessus.
1: Tatou cover?
2: J'ai fait une courgette.
1: En fait, ce qu'elle a fait, c'est qu'elle a fait dessiner un panier de fruits et légumes.
3: Voilà.
1: Et l'artichaut est dedans maintenant.
2: C'est ça. Et à 60 ans, ce serait une ratatouille.
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1: Il est 17h sur Europe 2, bienvenue.
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1: Est-ce que vous êtes prêts à jouer au ni oui ni non? Si vous venez de dire oui, dehors, terminé. On joue avec Coé sur Europe 2. Laurent Jules pour l'actu Europe 2.

0: 42.
1: Tu les accueilles la journée ou ils sont tout le temps chez toi?
2: Ils sont tout le temps chez moi, 7 jours sur 7. 24.
1: Ah, d'accord, donc ils sont placés en fait. Alors,
2: ils sont placés,
1: vraiment, je pose la question parce que je ne sais pas, mais tu les rends à quel âge? 18 ans?
2: Quand c'est prêt, quand tout le monde est prêt, les papas et les mamans et les enfants.
0: Quand ils ont fini de bosser.
1: Mais ça veut dire que, par exemple, tu peux avoir le petit qui a 7 ans, ou la petite, tu peux la garder, par exemple, jusqu'à ses 16 ans, c'est-à-dire la garder très longtemps chez toi, et on va te dire, bah, maintenant c'est fini, elle repart. Ou il repart.
2: Quand on est prêt, tout le monde est prêt, qu'elle est prête aussi, surtout, oui.
0: C'est le principe. Hein.
3: Ouais, c'est dur pour l'attachement.
1: Faut pas s'attacher, quoi.
2: Faut s'attacher, faut les aimer très fort.
0: Ah oui,
1: toi, tu le prends dans ce sens-là.
2: Quand on peut quand on peut se détacher, on peut s'attacher ou dans l'autre sens.
3: Oui, bah oui.
0: Par contre, on leur donne pas de prénom.
2: Non, on les appelle
0: numéro 1, numéro 2,
1: numéro 3 et numéro 4. Bon, attention. Écoute bien, nous allons jouer au ni oui ni non. Tu vas devoir. On va d'abord voir combien de temps tu tiens toi. Le principe du ni oui ni non, c'est tu vas me faire un temps. Dès que tu te seras trompé, peut-être que tu vas pas te tromper. D'accord. C'est-à-dire que si tu fais plus d'une minute. Tu vas gagner deux. Si tu bats quelqu'un de l'équipe, tu gagnes 100 euros. Tu fais plus d'une minute, tu gagnes 200 euros.
0: Voilà, c'est ça.
1: Ouais. C'est bien ça, non? D'accord. On va d'abord commencer par toi et ensuite ce sera Stouff et on verra ce que ça donne. Dès que je dis go, on y va. Alors, et par contre, attention, hein, on répond tac, tac, tac, tac. On laisse pas des peut-être, tu vois. Ça roule?
2: Allez, c'est
1: 3,
2: parti.
1: 3, 2, 1, tout le monde l'œil sur le chrono. Top, c'est parti. Alors, ça va, ma petite Virginie?
2: Parfaitement.
1: Très bien, les enfants ont passé une belle journée, t'as eu des nouvelles?
2: Alors, ils sont à l'école, donc ça va.
1: Bon, ils travaillent bien?
2: Ça dépend des fois.
1: D'accord, ils savent déjà ce qu'ils vont faire ou pas?
2: Bah, c'est trop tôt, ils sont trop petits.
1: Évidemment, évidemment. Le plus petit, il a quel âge, tu m'as dit?
2: Elle a 7 ans.
1: Ah, c'est jeune, ça. Hein.
2: Et c'est une petite fille handicapée.
1: Voilà. Tu lui feras un bisou pour moi, promis?
2: C'est promis.
1: Il a fait beau aujourd'hui dans ta ville?
2: Il fait beau et nuageux un petit peu,
1: c'est
2: mais
1: où,
2: ça va.
1: C'est où exactement?
2: C'est dans le nord des Deux-Sèvres.
1: La petite ville s'appelle comment?
2: S'appelle Saint-Pierre-à-Champs.
1: Wow, Saint-Pierre-à-Champs, c'est tout petit ça.
2: C'est rikiki.
1: Et donc en fait, toi tu travailles tout le temps?
2: Je travaille 7 jours sur 7.
1: D'accord, très bien. Donc tu vas voter Mélenchon aux prochaines élections? Pardon?
2: Oui, on peut toujours rêver.
1: Ah d'accord, Attal, alors tu vas voter Attal?
2: Oui,

0: Pardon.
1: Et alors le problème des œufs, c'est qu'il y a l'entrée et la sortie aussi. C'est que le problème.
2: Corentin, il veut essayer.
1: Corentin, tu veux essayer?
3: Ouais, vas-y, vas-y.
4: Allez.
1: Sérieux?
2: On a le temps là ou pas du tout?
1: On a le temps.
3: Sans la maillot.
1: Allez. Ça monte, Théo. Prends ton temps.
3: Combien 3 là?
2: Il va les gober.
1: Non, non, la musique, tu la mets au top des temps. 3.
3: Attends, je fais le passage.
1: On te met de l'eau.
3: Tu peux.
1: 3, 2, 1, go, c'est parti. Non. Non, il en met 3 d'un coup dans la bouche.
4: Il a la technique.
1: Mais il a la technique, mais c'est pas. Mais quand t'en as mis 3 après, c'est comme les petits lus.
4: Non, là, c'était 2 qu'il a mis là.
1: Troisième, il arrive.
4: Le troisième, il arrive.
0: Il est bien.
1: Oui, mais alors attends, le but du jeu, c'est de les avaler, c'est pas de les enfoncer dans la bouche.
0: Ah ouais. On peut pas rigoler.
4: Ça fait chavalot là.
2: Ouais, pas rigoler, le fait pas rigoler.
1: Sauf que c'est comme les petits lus. Il y a le défi des 3 petits lus, on le fera la semaine prochaine. Les petits lus, c'est pareil.
0: Horrible.
1: Tu les mets dans la bouche, tu crois que tu vas y arriver, mais d'un seul coup, t'as plus de salive.
0: Ça te dessèche.
1: Et là, t'as plus la force d'avaler. Tu vas prendre de l'eau. Allez vite, tu peux en mettre un autre.
4: Allez, t'as 30 secondes là.
1: Et ceci dit, t'as fait mieux là, t'es à 3 là. Non, mais bois pas toute la
4: faute. Oui, mais il en a mis 3 et là, c'est grippé là.
0: Tony, tu joues pas.
1: Allez. Bah là, ça y est, il est en mode dégustation. Il est parti, il en a pris 3, maintenant il trempe doucement. Maintenant. Il est en dégustation dans un 3 étoiles.
2: On en est à combien là?
4: 4.
1: Allez. Il s'arrêtera là.
4: Non, 5ème. Donc,
1: allez, 5ème, vas-y, 5ème, il peut passer, tu peux l'avaler, mon grand.
2: 5 secondes.
1: Vite.
0: Avale-le.
1: Eh, c'est bien.
4: Bravo.
1: Ouais, honnêtement, c'est
3: impossible.
1: Bien. Moi, je vous le dis, je sais qu'au bout du deuxième, il n'y a rien qui passe. Donc, c'est pas la peine.
3: Impossible, 18.
1: Bravo. T'en as pris combien? T'en as été à combien? 4,5.
3: Bah, allez, non, j'ai craché le.
1: Allez, restez avec tout. Ne faites pas ça à la maison, je le rappelle. Chez nous, c'était des champions et puis ils ont bu du beurre avant, hein, pour que ça coulisse bien et de l'huile. Ils ont bu 1 litre d'huile parce que sinon, ça risque le claquage.
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1: Coé, l'émission qui déchire aussi l'après-midi.
2: C'est le moment peut-être d'appeler quelqu'un pour le deviner qui c'est. Allez, j'appelle Gilbert. Allô ? Gilbert ?
3: Oui.
2: Bonjour Gilbert.
3: Oui, alors c'est de la part de qui ?
2: Devine qui c'est ?
3: Non, je devine pas, il faut pas trop s'amuser à me faire chier.
2: Devine.
3: Parce que j'ai pas le caractère à accepter ça, moi. Ouais, hein.
2: Gilbert, j'appelle pour dire bonjour. Bon. Gilbert, je t'appelle pour dire bon, devine qui c'est ?
3: J'en ai rien à foutre.
2: Mais on se connaît, Gilbert. Allez. Comment tu me parles, Gilbert ?

0: Ah oh bah oui, on se connaît, hein. Devine qui c'est.
1: Dis-moi-le, comme ça, je ne vais pas longtemps chercher.
0: Ah oh bah si, bon, je connais, hein, hey, je connais bien, hein. Je me suis dit, tiens, je vais appeler Lindbergh, je vais lui souhaiter, lui dire bonjour.
1: Eh bien, c'est gentil, merci.
0: Alors, qui ça peut être?
1: Attends, je vais passer Rosette, elle va te chercher.
0: Ah bah Rosette, elle va trouver tout de suite. Tout de suite, elle va trouver Rosette.
2: Allô?
0: Il m'a pas reconnu, j'ai appelé pour dire bonjour, il m'a pas reconnu. Je lui ai dit bonjour, devine qui c'est, il m'a dit oh je reconnais, mais il a pas trouvé.
2: Non,
0: bah,
2: moi non plus.
0: Oh, hein. Bah, enfin, bah, alors dans la famille, qui ça peut être? Qui appelle pour dire bonjour? Hein?
2: Bah, je sais pas.
0: Dans la famille, qui ça peut être? Bah enfin.
2: C'est
0: Vincent,
2: c'est David?
0: Mais c'est David, mais oui. Comment ça va?
2: Ben oui, mais il y a tellement longtemps qu'on t'a pas entendu.
0: Ben oui, c'est vrai. Ah
2: alors,
0: oui.
2: Ben pourtant, vous passez pas loin.
0: Oui,
2: chez nous,
0: hein, alors on passe pas loin et puis on se dit pourquoi je l'appelle pas plus souvent, hein. Ben je me suis dit je vais l'appeler.
2: Ah bah c'est très gentil.
0: Voilà.
2: Très gentil.
0: Comment ça va?
2: Ça va, toi, bah on ça suit son cours, hein,
0: bah oui. Ouais, pareil.
2: Ouais, de toute façon, on peut pas faire plus quand
0: et on fait moins. On peut pas. Ben, bien ouais. Sûr, évidemment. Alors je t'appelais, c'est intéressé, hein, bien sûr. Je voulais savoir un petit service.
2: Ouais.
0: Parce que j'ai besoin d'argent.
2: Ah bon? Pour faire quoi?
0: Ah, faut que un petit coup, il faut que je sois dépanné. J'ai joué au PMU, j'ai tout perdu. Donc,
2: ah bon,
0: eh oui. Donc, je me suis dit, tiens, ils vont peut-être me dépanner.
2: Bah non, pas certainement pas, parce que nous, on vit avec notre petite retraite.
0: Oui, hein, c'est pas grand chose, hein. Vraiment, c'est.

0: suis demandé. Un
1: je l'appelle. Allô ?
2: Allô ?
1: Oui, bonjour, vous êtes Thierry ?
2: Oui, oui, c'est moi.
1: Ouais, bonjour monsieur, j'appelle parce que pour l'annonce là, que j'ai vue pour votre voiture.
2: Très bien, qu'est-ce 20, que vous voulez savoir
1: 25, bah alors voilà, bah, je voulais savoir un peu d'abord l'état général. Sur les photos, elles sont un peu floues et il me semblait qu'elle avait l'air un peu pas top.
2: Non,
1: fatiguée,
2: non,
1: on dirait.
2: Il manque quelques pièces. Comme je... Non, elle n'est pas fatiguée, il faut, faut la rafraîchir un petit peu. Ouais. J'ai enlevé quelques pièces, mais à la limite, ce n'est pas plus mal parce que comme ça, la personne pourra la mettre parfaitement à son goût.
1: Ah d'accord.
2: Bon, après,
1: ah non.
2: Hein,
1: mais... oui, bien sûr. Non, ça... Alors, voilà, ben, bien, je suis idiot. Évidemment, pour que les gens puissent la faire à leur goût, vous avez enlevé les clignotants, les phares, l'intégralité du tableau de bord pour que ce soit plus facile. Et oui, bien sûr.
2: Non, non, non. Quand même, faut pas exagérer.
1: Ah, mais
2: non,
1: parce
2: non,
1: que bah, j'ai vu les photos, il manque les phares.
2: Non, je vous ai pas bien vu en fait. Hein. Ce sont des phares qui se soulèvent.
1: Oui, mais il y en a un, il se soulève plus du tout, qui est plus là.
2: Ouais, mais ça fait partie des petites réparations hein, qui sont à faire. Bon, c'est une voiture d'occasion. Bon,
1: oui,
2: vous ben... savez.
1: Oui.
2: Si vous connaissez un bon mécanicien, un bon garage,
1: ouais.
2: ça ne devrait pas coûter bien cher. Hein, parce que de toute façon, le prix, il est vachement intéressant. Hein.
1: On est à combien déjà dessus ? Combien ? C'est 25 000 euros.
2: 25 000.
1: Ouais. Parce que, et il se trouve qu'en regardant, là, j'ai vu aussi qu'il manquait la boîte de vitesse.
2: Oui, bon. Bah, écoutez, oui, je l'ai revendue, la boîte de vitesse. Mais au moins, vous aurez une boîte de vitesse neuve. De toute façon... vous allez passer par un garagiste, un mécanicien qui va vous remettre tout ça.
1: Ah oui.
2: Mais il manque nickel. Hein.
1: Mais il manque le volant aussi.
2: Oui, oui, oui. Bah au moins vous pourrez mettre la matière que vous plaît,
1: bien
2: qui
1: sûr,
2: vous plaît
1: bien
2: plus.
1: Bien sûr. Comme ça, je pourrais changer comme je veux. Il manque le compteur
2: en même
1: aussi.
2: Temps, tout est bien marqué dans l'annonce.
1: Mais
2: hein,
1: il manque
2: donc,
1: le tableau de bord aussi.
2: Non, non, non, non, non. Il manque pas tout le tableau de bord. Il manque quelques pièces.
1: Les compteurs.
2: Mais en même temps. Personne vous force, hein.
1: Non, non, mais c'est pour savoir.
2: Faire,
1: non, mais c'est pour savoir les travaux que je dois faire. Il manque les compteurs aussi.
2: Bah, il manque quelques
1: compteurs,
2: quelques pièces, mais franchement, très peu et c'est assez facile à gérer pour un mécanicien.
1: Et alors oui, mais comme c'est un import, vous êtes sûr du kilométrage ? Elle a combien ?
2: Attendez, je vérifie. Elle a 26 000 kilomètres. Oui, non, elle est très très récente, hein. Mais attendez, monsieur,
1: voiture
2: vous
1: de
2: avez
1: 72.
2: Toutes les informations dans l'annonce. Pourquoi vous m'appelez si...
1: Non, non, parce que 26 000 km, voiture de 72, parce qu'elle a perdu ses phares.
2: Bah,
1: c'est rare pour une voiture qui a... Non, mais attendez, c'est possible. En plus, j'aime les jeux de construction. Donc... Et elle roule bien ?
2: Écoutez, si, oui, elle a très bien roulé. Là, en ce moment, elle ne roule plus.
1: Oui, bah, sans volant.
2: Mais quand
1: oui,
2: vous l'aurez remis en état, elle sera parfaite. Et honnêtement...
1: Et pas trop de vibrations ?
2: Non. D'accord. Non, mais c'est des super voitures. Hein.
1: Je ne vous demande pas si elle a l'Apple CarPlay.
2: C'est une Porsche,
1: ah ouais, bah oui, mais je vous demande, elle n'a pas l'Apple CarPlay, ça sert à rien de partir là-dessus.
2: Non.
1: D'accord, ok. Au moins c'est franc, c'est la première réponse franche.

0: Hit.
1: Literie.
2: C'est connu ça.
0: Ah oui, c'est pour ça, je pense.
3: C'est la literie, c'est un magasin de.
4: L-I.
0: Maison de literie, la literie.
2: Non, non, mais pas L-I. Non, mais vas-y, là, tu l'as induit en erreur.
0: Vas-y.
4: L-I.
0: Non.
4: L-Y.
0: Non. Itrialit.
2: It, c'est itri.
4: C'est literialit ou
0: itri? Bah, literialit. Itrialit.
4: Ok. I.
0: Non.
4: H.
0: Non.
4: Y.
0: Non, on peut revenir demain si tu veux.
4: Oui. Y. De T.
0: Oui.
4: R.
0: Oui.
4: I.
0: Oui.
4: A.
0: Oui.
4: L.
0: Oui.
4: De TE.
0: Eh non, non, avec un. Attention, non. Désoxyribonucléique.
3: Oh non, les gars.
0: Qui est le D de ADN. Tout le monde le sait, bien sûr.
3: Acide désoxyribonucléique.
0: Allez.
4: Mais c'est pour toi, hein.
0: Tony.
3: Non.
0: Tony, sinon on demande à Télorier.
4: Alors, dis-moi.
0: Allez.
4: Dis-moi,
0: désoxyribonucléique.
4: Oh là là, désoxyribonucléique.
0: Non, désoxyribonucléique.
3: Il fait des fautes d'orthographe à l'oral,
4: je t'en prie. Alors, D. E. Quoi, E accent.
0: Oui, oui, oui, t'inquiète, t'inquiète. Okay.
4: Déso, vas-y, répète le mot.
0: Désoxyribonucléique.
4: Déso, S, O.
0: Oui.
4: Répète le mot.
0: T'es allé à l'école jusqu'où? Parce que c'est un truc qu'on apprend, désoxyribonucléique.
4: Jusqu'au portail, je suis pas allé à l'école, j'ai été élevé par des loups.
0: Désoxyribonucléique.
4: D, E, S, O, Z.
0: Non.
2: Non. Désoxy.
4: Désoxy, X. I.
0: Non.
4: Y.
0: Oui. Je sais que là, je vais vous dire un truc. Il sait plus où il en est dans le mot. Donc là, je sais ce qu'il va faire pendant 5 minutes. Il va dire A, U, Z, W, non, X. Il sait plus où il en est du tout.
4: J'en suis à D. Ouais.

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3: 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Grand frais.
4: Oui, chérie, pour le cours de danse de Capucine à la rentrée, je peux pas, j'ai grand frais. Ils ont des madeleines moelleuses à 2,25€ le paquet si tu veux acheter. Alors au premier cours, les parents participent, mais

0: quand j'étais petit, j'étais ah, je peux avoir du vin. Puis alors, ma mère mettait une goutte d'eau, du coup mon eau elle devenait rouge. Oh. Et j'étais là, j'étais, oh, je bois du vin comme mon papa.
1: Est-ce qu'il y a d'autres choses que jamais, est-ce qu'il y a d'autres choses par exemple que les parents t'obligeaient à faire que toi t'as dit je le ferai pas à mes gosses?
0: Bah, dormir à la cave avec les rats, mais.
1: Moi j'ai eu le mange ta soupe. Hein. Moi j'ai eu un truc que je n'ai jamais imposé à mes enfants, le fameux tu ne quitteras pas la table tant que t'as pas fini.
2: Moi j'ai eu droit.
1: Et là tu te retrouves, t'as ton steak, il est froid.
0: Ouais.
1: T'as tes légumes que t'avais déjà pas envie de bouffer parce que t'es un enfant, t'aimes pas les légumes. Maintenant ils sont froids.
0: Ouais.
1: Moi quand j'étais gamin, il n'y avait pas de micro-ondes. C'est-à-dire quand c'était froid, c'était froid. Et ta mère, elle te disait sans pitié, tu ne quitteras pas la table tant que tu n'as pas fini.

0: Et bienvenue, hein. C'est Europe 2 vous écoutez. Vous avez bien raison, Christophe Marceau. On démarre ensemble ce premier week-end de septembre, hein. Celui où en général on a envie de repartir très très vite parce qu'on veut pas, être en septembre. On n'a pas envie, hein. Bon, restez là parce que j'ai ça. Il est sorti hier soir. C'est le nouveau Miley Cyrus. Il est déjà sur Europe 2. Je vous le fais découvrir dans un instant entier. Il arrive avec le petit pêcheur de Manon Lisa uniquement sur Europe 2.
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C'est le 18 septembre prochain que sortira le nouvel album de Miley Cyrus. 10e album déjà. Et le premier extrait est sorti hier soir et forcément il est déjà en nouveauté sur Europe 2, normal, hein, avec un message qui va parler à tout le monde. Lâchez les écrans et nos smartphones pour revenir à la vraie vie et profiter d'elle et des gens qui nous entourent. C'est simple comme message, facile à faire en plus. Hein.

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Europe 2, je déclare officiellement lancé le week-end. Hein. Oh bah oui, c'est bon. Et la playlist pop Europe 2 pendant 30 minutes non-stop. Lost Frequencies ou encore Marc Ambor là tout à l'heure. 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

Europe 2, il reste encore des places avec le séjour pour aller voir Shakira le 18 septembre prochain à Madrid. Donc continuez de vous inscrire par SMS en envoyant Europe 2 au 7 12 13. J'appellerai l'un ou l'une d'entre vous tout à l'heure pour faire un petit peu de radio ensemble et puis valider votre sélection. Et puis là, on l'écoute surtout avant de la voir sur scène avec ce show unique au monde dans son propre stadium. Shakira est dans la playlist Pop Europe 2.

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1: Évidemment. Allez, bienvenue si vous nous rejoignez sur Europe 2. Tous les soirs, j'aime bien appeler quelqu'un qui s'est inscrit par SMS Europe 2 au 7 12 13 pour tenter d'aller voir Shakira le 18 septembre prochain à Madrid. On va aller faire un petit tour, tiens, dans le nord de la France. On va accueillir Anne-Sophie. Bonjour Anne-Sophie, enfin bonsoir.
2: Bonsoir Christophe, comment vas-tu?
1: Ben ça va très très bien. Il y a quelques minutes, je t'ai appelé.

0: hors antenne. Et tu refais-moi la réaction que tu as eue quand je t'ai appelé.
1: Je suis restée sans voix.
0: Non, c'est pas Europe 2.
1: Ben si,
0: c'est Europe 2. Tu nous écoutes tout le temps, t'as dit. Tout le temps.
1: Tout le temps. Je n'ai que Europe 2 comme radio, en fait.
0: Ben c'est parfait. Ben c'est très bien. En même temps, voilà, ça suffit largement. T'es comblée comme ça.
1: C'est vrai. J'ai que Europe 2. Je vous écoute tout le temps. Vous passez de la super musique. Vous faites des super... j'adore vous écouter. Toi, Koé, toute l'équipe. Je m'éclate quand je vous écoute. J'ai le sourire aux lèvres.
0: C'est trop mignon. Bon, t'as déjà vu Shakira sur scène ou pas?
1: Mais non.
0: C'est vrai?
1: Jamais.
0: Bon bah écoute, je valide ta sélection en tous les cas pour peut-être aller la voir là dans les prochains jours. Ce sera le 18 septembre à Madrid. Je croise vraiment les doigts pour toi, Anne-Sophie.
1: Moi aussi, je croise les doigts parce que c'est une icône. Si je pouvais l'avoir rencontré, ça serait un de mes rêves.
0: Eh ben écoute, j'espère qu'il sera exaucé en tous les cas. Le séjour n'est pas encore tombé. Il peut tomber à n'importe quel moment dès que vous entendez deux Shakira à la suite. Je t'embrasse, Anne-Sophie.
1: Merci beaucoup, Christophe.
0: Eh bon week-end, hein.
1: Oui, bonne

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话了啊。Michael Klass, merci d'avoir choisi Europe 2 pour démarrer le week-end. Meilleur choix de la Terre, hein, franchement. Hein. Avec Martin Garrix et puis Ed Sheeran dans la playlist Pop Europe 2 pendant 30 minutes non-stop. Stay.

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Europe 2. Je pense aux parents qui voulaient profiter de ce premier week-end après la rentrée pour partir deux jours. Ben non. Il y a le forum des associations là pour les enfants ce week-end. Ouais, c'est raté, dommage. Hein. Alors moi je suis content, mon fils a 18 ans, donc il n'y a plus d'histoire de forum. Du coup je peux partir à Angoulême par exemple avec Julien Doré.

Je vous souhaite de passer un bon week-end avec Europe 2. Demain soir, ne manquez pas Offenbach en DJ set exclusif dans Europe 2 Mix dès 20h avec DJ Cell et puis avec Julien Fruité. Je vous laisse avec Quentin là pour la soirée, avec aussi Manon Lisa. Bon, c'est clair, vous êtes bien là. C'est l'histoire d'un

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Salut tout le monde, bienvenue sur Europe 2, content de vous retrouver, c'est Quentin, je vous souhaite un très bon week-end. Il peut enfin démarrer, vous êtes KO, vous allez voir, on va reprendre des forces avec la playlist pop Europe 2 pendant 30 minutes non-stop et Tom Percy sur Europe 2.

0: Bon vendredi soir, ça sort un petit peu ce soir. Profitez-en bien, essayez de vous reposer un petit peu. La semaine de rentrée, elle est toujours un peu déstabilisante. On n'avait plus l'habitude. Voilà, faut dormir. Alex Warren et Grand Corps Malade arrivent. C'est le nouveau Grand Corps Malade avec Stilto.
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1: Europe 2 Pop Radio, c'est la playlist Pop Europe 2 pendant 30 minutes non-stop avec le nouveau morceau d'Orilla. On a passé l'été avec elle, avec Soirée Mondaine. Son nouveau titre s'appelle Bella Vita, à découvrir sur Europe 2.

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Europe 2 Pop Radio, il fait encore bien beau dans quasi tout le pays. Ça sent le barbecue. Le petit revival des vacances là durant tout le week-end. Vous avez bien raison, profitez-en bien. Je vous souhaite un bon week-end. C'est la playlist Pop Europe 2 pendant 60 minutes non-stop avec Joseph Kamel sur Europe 2 Pop Radio. 200 sur le coup.

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Je savais bien qu'elle allait arriver. Bienvenue sur Europe de Pop Radio. Voici Shakira. Voici donc, bah, vous le voyez pas là, mais je vous présente vos billets pour aller à Madrid. On a réservé l'hôtel, il n'y a plus qu'à donner votre nom et évidemment vous partirez avec la personne de votre choix. C'est maintenant que vous tentez votre chance. Envoyez Europe 2 par SMS au 7 12 13 direction Madrid pour aller voir Shakira. C'est maintenant.

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C'est la playlist Pop Europe 2 pendant 60 minutes non-stop. Profitez bien de ces premiers instants du week-end. Bon, vous êtes déjà de sortie? Ah oui, pas de temps pour le repos, quoi. D'accord, j'ai compris l'idée. Evanescence, Anodeur et One Republic sur Europe 2.

Kavinsky, Phoenix et Angèle, c'était Night Call sur Europe 2. Angèle qui a rendu un bel hommage à Kavinsky, c'était sur ses réseaux sociaux, on vous en dit plus. 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Jim Classy Rose, Classic Pop Europe 2, derrière Taylor Swift, Europe 2 Pop Radio.

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1: Voilà, ça fait plaisir. Bienvenue sur Europe 2 Pop Radio, le bonus Pop Europe 2. Et on reste en France, mais avec des artistes français qui ont une carrière dans le monde entier. C'est Daft Punk, bonus Pop Europe 2.

Europe 2 Pop Radio, ils sont inséparables, ces deux-là. Ils n'arrêtent pas de bosser ensemble. En même temps, à chaque fois, c'est un énorme carton. Alors, ils font bien de continuer. Bibi Rixa et David Guetta, nouvelle collaboration, Sad Girls, après Imagine Dragons.

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0: Martin Garrix et Ed Sheeran. Répétit.
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